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1: Salut les juniors, installez-vous confortablement car c'est le moment d'écouter votre grande histoire. Aujourd'hui,
2: l'histoire de Kirikou et la sorcière était trop courte. On n'a pas eu le temps de rapporter tout ce que l'enfant Kirikou avait accompli. Et il a vraiment accompli de belles et bonnes actions qu'il ne faudrait pas oublier. Alors, je vous les raconte. Ma première histoire se passe à l'époque où le petit Kirikou, risquant sa vie, avait ramené l'eau au village. Quand l'eau revient, que fait-on ? On boit, puis on plante un jardin. Le village va faire pousser un potager, ce sera beau à voir, et il y aura à manger.
3: L'eau est là.
2: Tout le monde s'y met. Pêche, en semences, repique les plants achetés à la ville avec les derniers sous et trace des rigoles pour irriguer le terrain. Les villageois jardinent sans souffler jusqu'au soir. Enfin, il est temps d'aller prendre un repos mérité après une journée mouvementée. Et c'est la nuit sur le village. On ne voit plus personne et on n'entend plus personne. Mais non, quel est ce petit bruit ? C'est celui d'une bêche maniée par un petit personnage qui a trouvé une nouvelle passion.
4: Kirikou, tout le monde est couché. Viens dormir. Tu recommenceras demain.
5: Oui, mère.
2: Kirikou patauge une dernière fois dans les rigoles et rentre à la maison. Les jours et les mois passent.
6: Notre jardin potager pousse bien.
7: On a bien travaillé.
8: Nous allons bientôt pouvoir faire la grande récolte.
9: J'aime bien le jardinage, mais ça ne va pas assez vite.
7: Attention, ne cueille pas maintenant. Il faut que cela pousse encore.
9: Je sais.
2: Dès le matin, levée avant tout le monde, la femme forte empoigne sa bêche et s'en va à grandes enjambées jusqu'au potager. Là, elle s'immobilise.
7: Notre potager! Notre potager est détruit! Non!
2: En effet, ce qui était hier un merveilleux jardin est aujourd'hui un champ de bataille dévasté. C'est la désolation.
8: Et qui a pu commettre un tel crime?
10: Qui? C'est signé. C'est Karaba la sorcière. Elle a pris tous nos guerriers et maintenant, elle nous affame.
11: Arriverons-nous un jour à détruire ce monstre?
10: Elle a envoyé cette nuit toute une armée de fétiches pour réduire nos efforts à néant.
7: Pourquoi la nuit? D'habitude, les fétiches ne se cachent pas.
8: Peut-être est-ce une bête sauvage.
10: C'est Karaba, je vous dis.
7: Il faut faire quelque chose. Nous allons replanter ce qui peut être sauvé. Et nous allons monter la garde. Nous nous relayerons toute la nuit de quatre en quatre.
2: Sous la pleine lune, trois femmes, l'oncle et Kirikou, sont tapis dans les feuillages, le cœur battant.
12: Tu crois qu'ils vont revenir ?
2: Une énorme hyène noire se dresse. Les femmes s'enfuient, épouvantées. L'oncle, tremblant, fait face. Ouvrant grand sa gueule, la hyène s'approche de l'oncle, terrorisé. Vite, Kirikou saisit une motte de terre et la jette dans les yeux du monstre. L'oncle s'enfuit. La bête voit Kirikou et bondit sur lui. Kirikou détale, passe entre deux pieux. La hyène suit le même chemin en pulvérisant la barrière.
9: Cette sale bête court vraiment vite. Je ne vais pas pouvoir tenir longtemps. Il me faut un petit trou où me réfugier. Ou bien je suis perdu. Ah, là-bas.
2: Kirikou oblique vers un vieil arbre crevassé, disparaît à l'intérieur. Avec violence, la hyène enfonce son museau dans la crevasse. À l'intérieur du tronc creux, Kirikou effaré est acculé contre la paroi. Le monstre ne peut pas passer toute sa tête, mais sa gueule se rapproche encore.
9: Quelle horreur ! Je ne peux plus bouger et elle pue en plus. Je suis coincé.
2: Il regarde autour de lui, en l'air.
9: Le ciel ! trou est creux. Bon, je vais faire de l'escalade.
2: Kirikou prend son élan, grimpe et débouche à l'air libre sur une branche.
9: Ouf, je me sens mieux.
2: Mais au-dessus de lui pend un nid d'abeilles sauvages qui se balance.
9: Une ruche! Les abeilles vont se réveiller! Si la hyène continue, la ruche risque même de me tomber dessus.
0: Il faut faire quelque chose!
2: En bas, la hyène, le museau enfoncé dans la souche, essaie toujours de le mordre. Kirikou réfléchit, regardant en haut et en bas. Il casse une branche et en frappe le derrière de la hyène.
9: Coucou, grosse bête!
2: Elle lève la tête, hurle de rage et bondit vers Kirikou. Kirikou grimpe un peu plus haut et détache avec sa branche la ruche qui tombe et explose sur la gueule de la hyène, aussitôt entourée d'une nuée d'abeilles. La hyène s'enfuit.
9: Au revoir!
2: Le lendemain, les villageois commentent les nouvelles. Kirikou, tenant encore sa branche, les écoute.
11: Il n'y a plus de mystère. Le destructeur n'était pas Karaba, mais la hyène noire.
10: Et qui vous dit que ce n'était pas Karaba transformé en hyène?
7: Mais non! La hyène noire existait bien avant que Karaba ne s'installe dans la région.
11: Bref, il n'y a plus de mystère.
8: Si. Que venait faire un animal carnivore dans une plantation de légumes?
11: Tiens, c'est vrai. Il reste ce petit mystère. Mais c'est sans importance. La bête s'est enfuie.
8: Si, c'est important. Si nous ne découvrons pas ce qui l'a attiré, la hyène reviendra.
2: Kirikou fait demi-tour et s'en va, muni d'une petite calebasse. Il retourne à l'arbre creux et à la ruche cassée.
9: Il n'est pas question de laisser perdre tout ce bon miel.
2: Il ramasse délicatement des feuilles sur lesquelles il y a du miel et les dépose dans la calebasse. Il se suce un doigt.
9: C'est bon. Maintenant, il s'agit de réparer les dégâts. Quelle honte! Casser un nid d'abeilles. Mais je ne savais plus que faire.
2: Avec des lianes, il ligote ensemble les deux moitiés du nid.
9: Le tout, c'est que cela tienne. Les vraies réparations, ce sont les abeilles qui les font.
2: Il fixe le nid dans son dos, rentre dans l'arbre creux. Au bout d'un moment, il ressort à la fourche, avance à cheval sur une branche.
9: Ma mère m'a dit que les abeilles avaient tendance à revenir, même après un accident. J'espère qu'elles vont revenir. Mais j'espère qu'elles ne vont pas revenir tout de suite. Je ne tiens pas à ce qu'elles me piquent partout.
2: Il attache solidement le paquet à la branche. Quelques abeilles apparaissent que Kirikou ne voit pas tout de suite. Le nid d'abeilles pend comme avant.
9: Oh non! Les abeilles! Doucement. Doucement.
2: Kirikou, lentement, recule. Redescend au ralenti. Des abeilles le suivent. Il disparaît dans le tronc, réapparaît en bas, marche lentement à quatre pattes jusqu'à la calebasse, tandis qu'une nuée d'abeilles l'accompagne et tourne autour de lui, très près.
9: Pas de piqûre pour l'instant. C'est une très mauvaise idée d'être tout nu quand on s'occupe d'abeilles. Doucement. Tant que je suis calme, elles ne me feront rien.
2: Il regarde des abeilles qui tourbillonnent devant son visage, sans voir une abeille sur le bord de la calebasse, sur laquelle il pose la main.
9: Aïe! Je suis piquée! Aïe, aïe, aïe! Ça fait mal!
2: Il met son doigt dans la bouche.
9: Ça fait mal, mais mon doigt est encore sucré. Bon, ça va. Les autres abeilles ne se précipitent pas sur moi. Celle qui m'a piqué, je l'avais touchée. C'est ma faute.
2: Il agrippe de nouveau la calebasse et recule lentement en la traînant. Au village, les adultes ont continué à discuter.
7: Mais enfin, que venait faire cette hyène dans nos légumes?
10: Vous ne m'enlèverez pas de l'idée qu'il y a du Karaba là-dessous.
9: Je vous apporte du bon miel.
8: Merci, Kirikou.
10: C'est bien, mon petit, mais va jouer ailleurs. Nous avons à parler sérieusement.
2: La mère a pris la calebasse. Kirikou s'en va dans le potager. Il marche à croupetons. Il soulève des feuilles. Il zigzague. il voit des traces de petites dents sur un ananas. À plat ventre, devant un rocher, il se met à fouiller dessous.
13: Que faut-il faire pour que cette horrible bête ne revienne pas?
8: Il faut comprendre ce qu'elle venait faire ici.
14: Je me demande si nous pourrons un jour percer le mystère.
10: Mais enfin, quel mystère voulez-vous? C'est Caraba, après c'est tout.
9: Ce n'est pas Caraba. Voici ce que cherchait la hyène.
2: Tous les adultes tournent la tête et ouvrent grand les yeux. Kirikou tient dans ses bras un petit rat palmiste qui couine faiblement.
9: Ce petit rat palmiste est blessé, mais on peut le soigner.
7: Alors, c'est cet animal blessé que la hyène cherchait au milieu de nos légumes pour le dévorer.
8: La hyène l'a poursuivi jusqu'ici, mais le petit animal a su lui échapper et se cacher.
9: Nous allons le garder en sécurité chez nous jusqu'à ce qu'il soit guéri. La hyène ne s'intéressera plus à notre jardin.
2: Une fois de plus,

0: Grâce à Kirikou, le potager ne sera pas détruit à nouveau. Mais ce n'est pas fini. Kirikou va encore avoir affaire avec un autre animal qui semble moins dangereux, mais sait-on jamais. Pour l'instant, le potager est bien détruit et il n'y a rien à manger.
1: La bête ne reviendra plus détruire nos plantations. Nous allons nous remettre au travail.
2: Tout ça, c'est bien beau. Mais nous avons vidé nos greniers pour ensemencer. Le potager est dévasté et avant qu'il nous produise, nous aurons le temps de mourir de faim.
3: C'est vrai, ça. Il va falloir acheter notre nourriture.
1: Avec quel argent? Nous n'avons plus un sou.
4: Nous allons retourner à la forêt et continuer notre cueillette.
5: Depuis le temps que nous le faisons, il n'y a plus grand-chose à cueillir dans la forêt.
0: Pendant la conversation, Kirikou a pataugé dans une rigole et en est sorti botté de terre glaise. Il enlève une partie de la terre de ses pieds et en fait une boule. Puis, il la roule entre ses mains et en fait un serpent. Il enroule le serpent et en fait une assiette. Il resserre l'assiette en petits pots, puis lui donne une forme d'oiseau.
6: Je me demande si Kirikou n'a pas une idée.
2: Kirikou se moque bien de nos problèmes.
1: Il préfère se salir avec de l'eau et de la terre.
6: Ce n'est pas n'importe quelle terre, c'est de l'argile.
7: Oh, ah bon? Regardez tout ce qu'on peut faire avec cette terre.
0: Il continue à modeler toutes sortes de formes. Mon petit-fils est décidément très habile.
7: On pourrait faire de beaux objets et les vendre à la ville pour acheter ensuite des choses à manger.
6: Je pense que c'est une bonne idée. Je viens d'un village de potiers et je saurais faire cuire les poteries.
1: Ma foi, nous pourrions essayer.
2: Mais qu'est-ce que c'est que ces inventions? On n'a jamais fait ça ici.
1: Venez tous! Nous allons tous nous y mettre. Nous allons gagner de l'argent et vivre commodément. Nous allons devenir potiers!
0: Pour une fois, on accepte sans trop tarder une idée de Kirikou et le savoir de sa mère. Celle-ci va de l'un à l'autre, enseigne et conseille avec discrétion. Chacun fait sa poterie plus ou moins bien, mais avec passion. Chacun accomplit quelque chose et en est fier. L'oncle fait un pot solide. La femme maigre, une poterie au long col. La femme forte, un énorme pot rond. La jolie maman de Kirikou, une jolie cruche. Et Kirikou fait de tout petits pots qu'il décore avec un bâton pointu.
7: Ah, regardez les pots de Kirikou. Ils sont encore plus petits que lui.
8: Il va vendre ses pots à des fourmis.
6: Les pots de Kirikou sont tout petits, mais ils sont très joliment ornés. Et nous ferions bien de l'imiter pour bien vendre.
0: Les poteries sont prêtes. Il faut maintenant les faire cuire pour qu'elles soient solides. On recule devant l'immense feu qui s'élève vers le ciel et qui va achever le travail du village et lui permettre de vivre. Les villageois se relaient pour alimenter le feu car la cuisson doit durer longtemps et ne jamais faiblir. Le soir venu, c'est la mère avec Kirikou qui reste pour surveiller le brasier.
9: Nous sommes bien ici. Derrière le baobab, le fétiche sur le toit de Karaba la sorcière ne peut pas nous voir.
6: En effet.
9: Mère, est-ce que cela fait du bien à Karaba de nous faire du mal?
6: Je ne le pense pas.
9: Alors, pourquoi le fait-elle?
6: Peut-être n'a-t-elle jamais essayé de faire le bien, aussi ne sait-elle pas.
9: Et pourquoi me fait-elle surveiller sans arrêt?
6: Parce que toi, tu ne te soumets pas et tu poses des questions jusqu'à ce que tu aies de vraies réponses. J'en suis fière. Mais il est tard. Tu dois aller dormir.
9: Je n'ai pas besoin d'aller à la case pour cela. Je dormirai très bien ici.
6: C'est vrai.
9: Bonne nuit, mère.
6: Bonne nuit, Kirikou.
9: Tu me réveilles si tu as besoin de moi.
6: C'est entendu.
0: Dans le matin rose, Kirikou se réveille tout à coup, bondit sur ses petites jambes, voit sa mère dégager les poteries de la cendre.
7: Les pots sont cuits?
6: Bonjour, Kirikou. Oui, ils sont magnifiques.
7: Bonjour, mère.
8: Tu as travaillé toute la nuit?
6: Oui, j'ai eu du plaisir à poursuivre ce travail. Et tu me tenais compagnie.
0: Tout le village accourt pour admirer la production achevée. On organise alors l'expédition jusqu'à la ville et son marché.
8: Et voilà, je suis prêt. Ah non.
0: Kérékou t'étale vers sa case, en revient avec un sac en bandoulière qui lui bat les flancs.
4: Qu'est-ce que c'est que ça?
8: C'est pour mettre tout l'argent que je vais gagner.
4: Tu rêves. Qui voudra des pots aussi petits? Les acheteurs ne les verront même pas.
6: Bon, plus qu'un paquet à ficeler.
2: Vous serrez trop fort.
6: Quand vous serez de retour, je pense que nous aurons terminé la deuxième fournée.
2: Je reste ici pour surveiller la cuisson.
0: La petite troupe a chargé les colis sur la tête et quitte le village, acclamée par ceux qui restent.
4: Revenez vite et rapportez-nous de bonnes choses.
1: C'est promis. Ce soir, nous nous régalons.
0: La femme forte ouvre la marche. Les autres suivent à la queue leu-leu. Kérékou vient en dernier. Tous avancent d'un pas décidé sous le grand soleil. Mais la savane semble interminable. Le chemin s'étire, le soleil brûle, les poteries pèsent. La troupe va de plus en plus lentement.
10: C'est encore loin la ville.
8: Je suis épuisée.
0: Kérékou ne dit rien. Il peine lui aussi, mais garde ses forces pour cette marche avec un lourd colis sur la tête.
1: Nous sommes sauvés!
0: À l'oreille de la forêt est attaché un buffle.
4: Un buffle! Et muni de coups fins!
3: Cet animal tombe à pic!
8: D'où sort-il?
1: On ne sait pas, mais on va l'emprunter jusqu'à la ville.
4: Nous le ramènerons et nous le rattacherons au même arbre.
0: Chacun se débarrasse de son paquet en poussant des soupirs de soulagement. Puis charge le buffle gaiement.
8: Mais arrêtez! D'où sort ce buffle? Vous ne pouvez pas lui confier tout notre travail! C'est peut-être un piège, ce carabin la sorcière!
1: Tais-toi!
3: Nous sommes assez grands pour le surveiller et le retenir!
11: Regarde, il ne bouge pas!
8: Non! C'est tout notre travail! Toute notre richesse! Il va l'emporter! Et nous reviendrons sans nourriture!
1: Arrête de nous ennuyer, hein!
4: C'est pas toi qui commande!
3: Allez, mets ton paquet avec les autres!
8: Pas question!
11: Mais qu'il est bête!
0: Le buffle suit docilement la femme forte qui le tient par le licol. Le grand garçon gambade, la grande fille cueille des fleurs de ci, de là. Kérékou ferme la marche, son lourd paquet toujours sur la tête. Le chemin aboutit à la rivière. Les grands peuvent traverser à gué. Kérékou est trop petit.
1: Que vas-tu faire maintenant? Traverser à la nage avec ton paquet sur la tête?
4: Allez, monte sur le buffle.
8: Non.
0: La femme forte entraîne le buffle, qui saute de lourdement, mais volontiers dans l'eau. Suivi de tous, qui bondissent tout aussi volontiers dans la rivière rafraîchissante et pataugent vers l'autre côté. Kérékou reste seul au bord.
3: Tu restes vraiment ici?
8: Non, si tu veux bien me prendre sur ta tête.
3: Bon, allez, monte.
0: L'oncle courbe le dos. Kérékou grimpe et s'installe sur sa tête, toujours chargé de son paquet. Il traverse ainsi la rivière. Kérékou saute sur l'autre berge. Et la marche reprend, légère et gaie pour les autres, dure pour Kérékou. Il a maintenant du mal à suivre avec son fardeau et se laisse distancer. Tout à coup, un cri.
1: La ville !
0: En effet, on voit au loin les murailles de la ville et quelques hautes constructions qui dépassent. La troupe presse joyeusement le pas. Kérékou, épuisé, ne peut plus les suivre. Le buffle aussi accélère. Il entraîne la femme forte à gripper au licol. La troupe se met à trotter pour ne pas être distancée.
1: Hey, passez vite!
0: Mais le buffle se met au galop, arrachant le licol des mains de la femme forte.
1: Arrête-toi!
0: Il court après l'animal, mais il va trop vite pour eux. Lancé comme un bolide, il entre dans la ville, semant la panique dans le marché. Les gens hurlent, s'enfuient. Quand les villageois, essoufflés, arrivent à leur tour dans la ville, le buffle fait demi-tour et fonce sur eux.
1: Arrête!
0: D'une grande ruade, il envoie par-dessus tête tout son chargement qui s'écrase au pied des villageois.
1: Nos poteries! Tout notre travail! que rien.
0: Le marché est en effervescence. On vient voir le tas de poteries en morceaux. On s'exclame. Mais une petite voix perce dans le tumulte.
12: Pardon.
0: Un petit enfant avec un paquet sur la tête se faufile entre les jambes des badauds. Il dépose avec précaution son gros chargement, le défait délicatement et aligne de jolis petits pots sur le sol. Puis, il grimpe sur le tas de tessons et proclame.
12: Approchez, approchez! Venez voir les plus jolis petits pots de la ville! La dernière mode qui vient juste d'arriver! Pas cher! Vous pouvez mettre le sel, le poivre, votre crème de beauté, vos sous, vos coris. Dépêchez-vous, il n'y en aura pas pour tout le monde!
0: Les villageois qui connaissent bien cette voix s'approchent et découvrent, effarés, Kirikou qui fait des affaires au milieu des citadins séduits.
4: C'est vrai qu'ils sont mignons, ces pots.
6: Le vendeur aussi. Tiens, prends cette pièce et donne-moi ce pot.
12: Oui, mais c'est deux pièces.
6: Bon, bon.
4: Moi, je veux celui-là.
13: Moi, j'en veux trois.
12: D'abord, montrez-moi vos pièces.
14: Pour deux coris, tu me donnes quoi?
12: Pour trois coris, je vous donne celui-là.
0: Kirikou Camelot vend en un instant toute sa production, tandis que son sac se gonfle de pièces de monnaie et de coris.
14: Je prends le dernier.
6: Non, c'est moi.
12: Vous donnez combien?
14: Quatre pièces.
6: Cinq pièces.
12: Les dames d'abord.
14: Ah, ce n'est pas juste. C'est moi qui l'avais demandé le premier.
12: Ce n'est pas grave, cher monsieur. Je prends les commandes. Nous faisons des pots ronds, des pots longs, des gros, des petits, des pots en forme d'oiseau.
4: Je veux trois pots en forme d'oiseau.
13: Moi, une cruche.
15: Je veux un pot en forme de jeune fille.
0: Au loin, la sorcière, sur le pas de sa porte, veut savoir ce qui se passe.
4: Le buffle a-t-il détruit toutes les poteries?
15: Oui, vénérée maîtresse, elles sont en miettes.
4: Bon, et Kirikou, que fait-il?
15: Il fait fortune.
4: Que dis-tu? Comment?
15: Il avait gardé ses poteries sur la tête. Il les vend toutes. Il vend même celles qui ne sont pas encore faites.
0: Dans le soleil couchant, la troupe triomphante revient au village, portant sur la tête plein de bonnes choses à manger. Du millet, du riz, du manioc, des piments, des noix de coco, des noix de cola, de l'huile de palme, des goyaves, des ananas, des caramboles.
1: Les voilà!
0: Tout le monde est heureux. On cuisine un grand festin. On se régale

0: que j'aime que mon petit-fils ait sauvé son village en devenant potier. Outre les hyènes et les buffles, il y a bien des animaux en Afrique. Il y en a un qui est le plus haut de tous les animaux de la terre. Oh, il ne veut de mal à personne et personne ne lui en veut. Grâce à lui, Kirikou a fait la plus belle promenade de sa vie. Cette histoire commence en pleine nuit. Dans la case obscure, Kirikou et sa mère dorment. On entend un étrange bruit dehors. Kirikou se redresse brusquement, se lève, va mettre le nez à la porte. Le village est désert, tout semble normal.
1: Kirikou, c'est la nuit, tu dois dormir.
0: Kirikou retourne à sa natte à regret, il a peut-être rêvé. Dès le petit matin, Kirikou jaillit de la case et examine le sol. Il n'a pas rêvé, car il découvre d'étranges traces. Sa mère le voit accroupi, scrutant la terre.
1: Que regardes-tu, Kirikou ?
2: Des drôles d'empreintes, les traces d'un oiseau à trois pattes.
1: C'est extraordinaire.
2: Je vais voir qui peut bien produire de telles traces.
0: Il suit les marques, marchant comme un canard.
1: Bien. Mais ne t'éloigne pas trop. Tant que nous restons groupés près du village, les fétiches se méfient. Mais loin du village, ils guettent et peuvent te capturer.
2: Je sais, mère.
0: Il reprend sa marche à ras de terre, à travers le village, les yeux fixés au sol.
3: Qu'est-ce que tu fais encore ?
2: Je suis les traces d'un oiseau à trois pattes.
3: Ça se peut pas.
0: Kirikou continue son chemin à croupetons.
4: Kirikou, tiens-toi convenablement.
2: Je suis les traces d'un oiseau à trois pattes.
4: Et ne dis pas de sottises.
0: Kirikou poursuit la piste des traces étranges. Il sort du village, zigzague dans le paysage, s'éloigne. Karaba, la sorcière, est sur le pas de sa porte et parle à son guetteur qui surveille.
1: Kirikou, est-il sorti du village ?
4: Oui, maîtresse. Il en est loin et il continue à suivre les traces.
1: Il n'est pas si malin que ça. Il tombe dans le piège, la tête la première.
0: Kirikou, la tête baissée en effet, perdu dans les hautes herbes, s'enfonce dans la savane. Il s'arrête, se redresse, regarde en arrière.
2: Je commence à être très loin du village. Il faut peut-être que je retourne.
0: Mais le petit bruit étrange de la nuit retentit à nouveau, tout près. Il va enfin découvrir le secret de l'oiseau à trois pattes. Il se hâte vers le bruit et découvre la réalité. Un fétiche tient dans ses mains un bâton terminé par de petites branches. Il en donne trois coups par terre qui laissent trois empreintes. Il avance, redonne ses trois petits coups et continue ainsi. Mais devant Kirikou, une troupe de fétiches sort des hautes herbes et à droite et à gauche et derrière lui.
2: Je suis cerné.
0: Un fétiche preneur se détache de la troupe et s'approche de lui. Il va être capturé. Mais dans la savane, il y a des acacias. Un de ces arbres est à l'intérieur du cercle des fétiches. Kirikou bondit vers l'arbre et grimpe comme un singe. Il se trouve hors de portée quand le fétiche atteint l'arbre. Karaba, de sa case, suit le déroulement du piège qu'elle a tendu.
1: Les fétiches ont saisi Kirikou.
4: Non, maîtresse. Il a grimpé dans un arbre et il se moque d'eux.
1: Et ces imbéciles de fétiches, bien entendu, ne savent pas grimper aux arbres. Mais ce n'est pas grave. Kirikou ne peut plus s'échapper. Il tombera de lui-même quand il sera mort de soif, de faim et de sommeil.
0: En effet, Kirikou est prisonnier dans son arbre, entouré d'une muraille compacte de fétiches qui le fixe d'en bas.
2: Cette fois, je suis pris. Ils ne bougent pas et peuvent rester ainsi des siècles, sans boire ni manger. Moi, je ne peux pas et je ne sais que faire.
0: Tout autour de lui, il n'y a que la savane, écrasée de soleil et du chant des grillons. Mais de cette vibration, un autre bruit émerge, celui de sabots dans l'herbe sèche.
2: une girafe. Peut-être qu'elle va faire fuir les fétiches.
0: L'immense animal, plus haut que tout ce que Kérékou a jamais vu, s'approche. Les fétiches ne bronchent pas. La girafe se met à brouter les hautes feuilles de l'arbre. Kérékou, lui, pense à se sauver et trouve une solution.
2: Bon, je ne peux pas descendre, mais je peux monter.
0: À toute vitesse, Kérékou grimpe jusqu'en haut des branches et bondit sur le crâne de la girafe. Elle ouvre la gueule pour protester. Kérékou en profite pour y fourrer une branche feuillue.
2: Allez, mange. Comme c'est bon. Bon, si on allait voir ailleurs.
0: Kérékou agite des feuilles devant la girafe pour l'attirer dans une autre direction. La girafe fait demi-tour et quitte l'arbre, portant Kérékou et ses feuillages sur le crâne.
2: Et voilà.
0: Le fétiche de la sorcière annonce l'événement.
4: Maîtresse, Kérékou n'est plus dans l'arbre.
1: Bien, que les fétiches me l'apportent.
4: Ils ne peuvent pas. Il s'en va sur la tête d'une girafe.
1: Comment?
0: Dans la savane, la girafe avance, avec un Kérékou bien agrippé à ses cornes.
2: Je ne sais pas comment descendre, mais au moins je suis délivrée des fétiches.
0: En bas, le cercle compact des fétiches entoure la girafe et se déplace avec elle.
2: Ah non, je ne suis pas sauvée du tout. Les fétiches ne me lâchent pas. Si je descends, ils m'attrapent. Mais de toute façon, je ne peux pas descendre. C'est trop. Il semble que cette fois, je ne puisse pas m'en sortir. Mais je n'ai peut-être pas encore pensé à tout. En tout cas, c'est une belle promenade.
0: Jusqu'ici, Kérékou n'a vu le monde que de sa hauteur, au ras du sol. Tout à coup, il est plus haut que tous les humains et tous les animaux. Et sous lui, autour de lui, défile l'Afrique. Avec ses savanes, ses déserts, ses rochers, ses forêts, ses montagnes, ses rivières, sa végétation et ses bêtes sauvages. Des lions, des éléphants, des oryx, des gnous, des phacochères. Et la girafe marche, marche et broute la cime des arbres. Elle traverse une extraordinaire oasis. Kérékou découvre des lacs secrets, des oiseaux magnifiques, des fleurs éclatantes et des fruits succulents. La girafe sort du paradis où Kérékou serait volontiers resté. Elle avance dans un nouveau désert, toujours entouré de la garde de fétiches. Puis, elle atteint un marais où des cigognes se tiennent sur un pied. Au milieu de lotus roses guettant les grenouilles. La girafe qui avance, toujours entourée de l'armée de fétiches, trouble les oiseaux et c'est un extraordinaire envol tout autour.
2: Je suis si grand que je vois par-dessus les oiseaux qui volent.
0: Mais un vent mauvais se lève. Kérékou se retourne, d'énormes nuages noirs à court de l'horizon.
2: Une tornade! Elle va m'emporter!
0: La tornade est soudainement là, avec la violence du vent, de l'eau, du bruit. La girafe se met dans le vent. Kérékou est soulevé, mais sa grippe aux cornes.
2: Si je lâche prise, je suis perdu.
0: Il voit en bas les fétiches balayés et emportés par l'ouragan.
2: Bon débarras! Moi, je ne vais pas lâcher prise. Je ne vais pas lâcher prise.
0: Kérékou s'agrippe désespérément à une corne. Il ne lâche pas. La tornade cesse. Kérékou est sain et sauf.
2: Bon, tout va bien. Je suis encore vivant et les fétiches ont été balayés. Le seul problème qui reste, c'est descendre.
0: Mais les fétiches reviennent et reprennent la garde.
2: Ah non. J'ai toujours les deux problèmes.
0: Et la girafe continue, d'acacia en acacia, avec sa garde de fétiches qui semble faire corps avec elle. La girafe le mène jusqu'au mont Kilimandjaro, aux neiges éternelles. Kérékou s'émerveille.
2: Ça y est! Je sais comment descendre et me sauver. C'est tout simple. Que je suis bête parfois.
0: Mais au loin, tes yeux rouges sont toujours fixés sur lui.
4: Kirikou est toujours sur la girafe. Mais les fétiches sont toujours autour de la girafe.
1: Bien, cette fois, il ne peut pas m'échapper.
0: La girafe est repartie et le soleil se couche. C'est l'heure où les animaux vont boire.
2: Et voilà, je vais descendre confortablement et les fétiches ne vont pas m'attraper.
0: La girafe est devant la rivière, écarte les pattes et lentement baisse son long cou portant sa tête. Et Kirikou, au niveau de l'eau, Kirikou glisse dans la rivière devant les fétiches massés sur la berge.
1: Kirikou est tombé ?
4: Oui, il est tombé ! Allons !
1: Et que font les fétiches ?
4: Ils attendent sur la berge !
1: Mais qu'ils sautent ! Ils sont à bois ! Au moins, ils ne couleront pas !
4: Sautez !
0: Tandis que Kirikou, délivré, se hisse sur l'autre berge, tous les fétiches sautent à l'eau, dans le plus grand désordre. Ils se débattent, éclaboussent, ils pataugent lamentablement et sont emportés par le courant.
1: Kirikou est noyé ?
4: Non, maîtresse. Il dit au revoir à la troupe des fétiches.
1: Comment au revoir ?
4: Oui, ils reviennent vers nous.
1: Sans Kirikou ?
4: Kirikou est sur la berge et les fétiches sont emportés par le courant.
0: Au bord de la rivière, Kirikou regarde les fétiches qui s'éloignent. Il s'étire délicieusement.
2: Ce petit bain m'a remis d'aplomb.
0: Il détale. Devant la rivière qui passe dans son domaine, Karaba guette la troupe gesticulante des fétiches, amenée par le courant. Avec force éclaboussure, il passe devant elle sans s'arrêter.
1: Mais arrêtez-vous !
4: Ils ne savent pas nager !
1: Fétiches preneurs, allez les repêcher et tâchez de ne pas tomber à l'eau !
0: Le soleil est maintenant couché. Au village, la mère de Kirikou est terriblement inquiète. Elle scrute l'horizon. Kirikou ne revient pas. Mais si, un énorme bouquet de fleurs et de fruits s'approche, supporté par deux petits pieds vifs. Et le bouquet dit :
2: Je suis de retour.
1: Kirikou.
2: Du haut de la girafe, j'ai découvert des endroits que nous ne connaissions pas, avec un jardin secret. Je vous montrerai.

0: que je suis content que Kirikou ait pu faire un tel voyage. Il avait bien besoin de cette promenade avant l'épreuve qui l'attendait, la plus terrible de tout ce qu'on pouvait imaginer. C'était pourtant une journée tranquille où tout allait bien.
1: La bière nouvelle est bientôt prête. Encore une nuit de fermentation et nous la goûtons demain.
2: Je pourrais la goûter moi aussi?
1: Oh, ne t'approche pas de cette jarre ou tu auras affaire à moi.
0: Le lendemain, les femmes sont revenues à la grande jarre.
1: Le moment est venu de goûter à la nouvelle bière.
3: Vite, la nouvelle bière est
4: enfin
3: arrivée.
4: Vite, on a soif.
5: J'espère que nous allons nous régaler.
1: Pas mauvaise du tout.
6: Passe la louche.
1: Peut-être pas assez fermentée.
6: Il faut encore la laisser reposer jusqu'à demain. Mais
7: elle est tout de même très bonne, hein?
5: Demain, elle sera parfaite. Un peu de patience.
7: Merci.
1: Et toi, tu ne dis rien? Comment trouves-tu la bière nouvelle?
7: Je lui trouve un drôle de goût.
1: Comment un drôle de goût? C'est la bière que nous faisons depuis toujours.
0: Bonne ou pas, Kirikou n'a pas droit à la bière. Il hausse les épaules et s'en va explorer la forêt, regarder les beaux arbres, observer les animaux, cueillir des fruits. Après une longue promenade, Kirikou revient avec un superbe ananas sauvage. Il rentre joyeusement dans sa case.
2: Mère, regarde ce que j'ai trouvé dans la forêt. Mère!
0: Sa mère est affaissée sur le sol, un vase brisé près d'elle, l'eau répandue. Elle respire difficilement. Kirikou lui prend les mains.
2: Que t'arrive-t-il? Oh, tu es brûlante.
7: Je me sens très mal. Va vite chercher notre voisine.
0: Kirikou bondit vers la case de la femme forte.
2: Voisine, viens vite! Ma mère est malade!
0: Il se fige sur le bas de la porte. La femme forte est recroquevillée par terre.
8: Moi aussi, je suis malade, mon petit.
9: Ma mère est tombée. Ma mère ne bouge plus.
2: Ma maman va mourir!
0: Kirikou sort de la case de la femme forte. Autour de lui, les femmes sont à terre, des enfants désespérés autour d'elle. Kirikou retourne vite dans sa case.
2: Toutes les femmes sont malades.
7: Nous avons toutes bu de la bière nouvelle. Il faut que tu ailles immédiatement vider toute la bière par terre pour que personne d'autre ne s'empoisonne.
2: Bien, mère.
0: Kirikou court jusqu'à la jarre de bière et en fait le tour.
2: C'est gros.
0: Il s'accroupit, scrutant la base bien assise.
2: C'est stable. Pourtant, cette jarre pleine de bière, il faut que je la renverse.
0: Il court jusqu'à la case de sa mère et revient avec une petite bêche.
2: Bon, au travail.
0: Il creuse de toutes ses forces.
2: Que c'est dur. Bon, maintenant, je creuse dessous. Il s'agira de m'esquiver vite pour ne pas me faire écrabouiller par la jarre qui bascule.
0: Kirikou est vif et saute en arrière juste avant la catastrophe. L'énorme jarre bascule. Un raz-de-marée de bière empoisonnée se répand sur le sol.
2: Et voilà.
0: Il s'approche de la jarre. Sur le bord, une chose dépasse. Il tend la main pour la saisir, se ravise à temps, va prendre une branche dans un fagot, l'introduit et la tourne dans la jarre. Il la ressort entortillée d'une plante aux fleurs noirâtres. Pendant ce temps, l'oncle et le vieillard sont sous le baobab, discutant de la situation.
10: Il n'y a plus une femme vaillante. Qu'allons-nous devenir?
11: Oui, c'est terrible. Qui va piler le mil? Qui va laver le linge? Qui va faire la cuisine? Qui va cultiver les champs? Qui va faire la cueillette dans la forêt?
2: Tout ça, tu peux le faire toi-même. Mais tu ne peux pas être une mère.
0: Kirikou court à la case de sa mère. Elle est couchée, les yeux fermés, immobile. Il la touche légèrement.
2: Mais, veux-tu ouvrir les yeux? Il y avait ces choses au fond de la jarre. Si tu sais ce que c'est, je pourrais te soigner.
7: C'est terrible. Ce sont des fleurs de poison.
2: Est-ce qu'il y a un remède?
7: Il y en a peut-être un. Cette fleur de poison pousse près de la case de Karaba. Et au même endroit, pousse une fleur jaune qui guérit. retourne montrer les fleurs à la voisine pour lui demander si je me suis trompée et si on peut trouver les fleurs jaunes qui guérissent ailleurs que chez la sorcière.
2: Bien, mais...
0: Kirikou court jusqu'à l'autre case avec sa branche et ses fleurs empoisonnées.
2: Voisine, est-ce que tu as encore la force de regarder et de me répondre?
8: Bien sûr que j'ai la force.
2: Regarde ce que j'ai trouvé au fond de la jarre à pierre.
8: Ah, quelle horreur! Des fleurs de poison!
2: Ma mère dit qu'elles viennent du domaine de Karaba et que la fleur qui soigne est au même endroit.
8: Elle a raison.
2: Elle demande aussi si on pourrait trouver ailleurs la fleur qui soigne.
8: Non, c'est le seul endroit où on la trouve. Cette fois-ci, après les hommes, Karaba a détruit les femmes du village.
2: Non!
0: Sous le baobab, les enfants sont assis en rond au pied du vieillard. Le grand garçon a un bébé dans les bras. La grande fille a un bébé dans le dos.
2: Il faut aller chercher ces fleurs, même si elles sont au pied de Karaba.
11: Arrête de dire des sottises. Aucun être humain ne peut circuler en ce lieu.
2: Il faut trouver un moyen.
11: Tu nous ennuies avec tes enfantillages obstinés.
4: C'est vrai, il n'y a absolument que les fétiches qui puissent aller près des fleurs jaunes.
2: S'il n'y a que les fétiches pour y aller, il faut devenir fétiche.
9: Ce n'est pas en disant n'importe quoi que tu feras avancer les choses.
2: Il faut se déguiser en fétiche. En fétiche? Tu es fou! On serait repérés tout de suite. Il faut essayer. Je suis prêt à y aller.
9: Tu n'as pas peur?
2: Si, mais ce n'est pas une raison.
9: Mais nous n'avons rien pour te déguiser en fétiche.
4: Il faut trouver quelque chose.
9: Quelque chose qui soit creux, qui puisse cacher Kirikou.
2: J'ai trouvé!
0: Kirikou a vu un mortier.
9: Tu peux te cacher dans un mortier, mais tu ne peux pas avancer.
2: Mais si, il faut le retourner.
4: Tiens, garde ma petite sœur. Je te préviens, elle va pleurer.
0: Le grand garçon saisit un mortier et en coiffe Kirikou. L'enfant disparaît dessous. Bien sûr, il ne voit rien. Il zigzague et va se cogner contre la grande fille.
9: Aïe! Mais fais attention!
2: Pardon, c'est que je n'y vois rien.
4: Il va falloir creuser un trou dans la paroi.
9: Ah non! Vous n'allez pas abîmer un mortier qui est tout bon.
2: Si, c'est pour sauver nos mamans.
9: Oui, je suis bête. Je vais chercher le meilleur couteau de ma mère.
12: Il faudrait lui mettre des yeux là.
9: On pourrait coller de louches.
2: Maintenant, il faudrait des bras.
4: Et si on fixait de petites bêches?
2: Mais oui, j'en ai une.
9: Et j'ai la même, j'y vais.
0: La grande fille revient avec le couteau.
4: Je vais faire le trou.
2: Voilà la bêche.
12: Ce qu'il faut, c'est peindre les yeux des fétiches en rouge.
9: Je sais où ma mère met sa teinture. Tiens, prends la petite,
12: j'y vais.
2: Bon, ce serait bien de trouver aussi une bouche pour le fétiche.
9: Ma mère m'a offert un petit peigne. Cela peut faire une bouche avec des dents.
2: Une bouche avec des dents? C'est une bonne idée.
9: Voilà, j'apporte la peinture noire. J'ai trouvé la teinture rouge.
12: J'ai le peigne et j'ai pensé au raffia.
9: Et moi, à la colle.
2: Au travail!
0: Tous s'affairent. Le faux fétiche est achevé.
2: Superbe!
0: Kirikou va prévenir et rassurer sa mère dans la case.
2: Mère, nous savons où trouver les fleurs jaunes. Nous y allons.
7: Kirikou, ne commets pas d'imprudence.
2: Ne t'inquiète pas, mère. Ce n'est qu'un jeu d'enfant.
0: Les enfants sont autour du fétiche tout neuf. On attend Kirikou qui a disparu.
9: Mais que fait Kirikou?
2: Je l'ai cherché partout.
0: Tout à coup, le fétiche se met à bouger tout seul. Les enfants s'écartent. Le fétiche avance à une allure saccadée qui est exactement celle des fétiches. Une voix sort du mortier.
13: Est-ce que j'imite bien la démarche des fétiches?
9: Oh oui, on a presque eu peur.
13: Parfait.
0: Tous les enfants se retrouvent derrière un grand buisson de la route des flamboyants, des arbres rouge feu qui conduisent au domaine noir de la sorcière.
4: Kirikou, tu es prêt?
2: Oui.
4: Bonne chance, Kirikou.
14: Bonne chance, Kirikou.
9: Kirikou, tu es quelqu'un de bien.
13: Au revoir, les amis. Avec nos efforts réunis, nous allons y arriver.
0: Kirikou pousse un soupir.
8: J'y vais.
0: Il aimerait bien ne pas avoir à se jeter dans la gueule du loup. Mais il faut y aller. Il démarre. Et le petit fétiche inventé sort du buisson et s'avance tout seul au milieu de la route des flamboyants. En haut de la case de la sorcière, le fétiche le repère tout de suite.
15: Maîtresse, quelqu'un approche par la route des flamboyants. C'est un fétiche qui revient.
0: Les enfants sont catastrophés. Derrière sa porte grimaçante, retentit la voix de la sorcière.
16: Un fétiche? Tu me déranges pour un fétiche?
15: Pardon, maîtresse.
9: Ouf. C'est une chance que la sorcière ne voit pas notre fétiche bricoler.
17: Kirikou arrive au bout de la route.
9: Il entre dans le domaine empoisonné.
18: Ça y est, il est dans la gueule du loup.
9: Il s'arrête! Le pauvre. S'il revient tout de suite, je ne lui en voudrais pas.
0: Kirikou est maintenant dans le domaine de la sorcière. Le fétiche sur le toit, suspicieux, ne le quitte pas des yeux. Kirikou sort de la route et zigzague entre les plantes vénéneuses à la recherche de la plante qui guérit. Il s'arrête, pivote, scrute la végétation clairsemée, repart et recommence. Le fétiche sur le toit le surveille et s'inquiète. Le faux fétiche tout à coup s'immobilise. Kirikou a vu à travers le trou une fleur de poison flanquée d'une touffe de fleurs jaunes qui scintillent. Kirikou, sous son mortier, avance vers la plante. Le faux fétiche atteint la plante sans encombre, se soulève un peu, se rabat dessus. Un petit bruit de cueillette. Le mortier s'en va, il n'y a plus rien à la place.
4: Ça y est, il l'a eu.
9: Ouf. Il a réussi.
2: Vite, reviens.
4: Mais où va-t-il?
2: Mais qu'est-ce qu'il fait cet idiot?
9: Oh non, il va se faire prendre.
0: C'est que Kirikou pense qu'il n'a pas assez de fleurs pour toutes les mères. Il faudrait trouver une deuxième touffe. Il reprend sa quête tout autour de la case redoutable. Kirikou voit enfin une autre plante. Il y va. Cette fois, Kirikou peut se sauver. Mais le fétiche sur le toit n'en peut plus.
15: Maîtresse, il n'est pas normal. Je ne le reconnais pas. Il zigzague au lieu de revenir tout droit. Non, il s'approche.
0: Au lieu de quitter au plus vite ce terrain de mort, Kirikou va franchement se mettre face à la porte redoutable. Les enfants derrière le buisson ont le souffle coupé.

0: Suivez-le. Et vous aussi, fétiche tueur. Ramenez-moi cette chose.
1: Toute une troupe s'élance, se précipite par la route des flamboyants jusqu'au village. Le faux fétiche disparaît derrière une case. La troupe se précipite, se bouscule, frappe sur le faux fétiche renversé à terre. Mais il ne frappe que sur un mortier vide, car Kirikou a eu le temps de s'esquiver avant que les fétiches n'aient contourné la case. Kirikou apparaît de l'autre côté, des fleurs derrière le dos. Les fétiches réapparaissent en portant triomphalement le mortier. Tandis qu'ils partent du village, Kirikou court à la case où gît sa mère. Il se hisse sur ses genoux, une petite fleur qui scintille à la main.
2: Mère, ouvre la bouche.
1: Il dépose la fleur entre les lèvres de sa mère.
2: Maintenant, marche.
1: Il va prendre une petite calebasse d'eau.
2: Maintenant, bois.
1: Il dépose la calebasse, se redresse devant elle avec foi.
2: Mère, tu vas guérir.
1: La mère ouvre lentement les yeux.
3: Kirikou, tu m'as guéri.
1: La mère se lève doucement.
3: La mère de Kirikou est guérie.
4: Elle est guérie.
1: La mère voit les enfants, les fleurs jaunes qui scintillent. Elle les ramasse tout de suite et les leur tend.
3: Vite, prenez une fleur et allez la faire manger à vos mères.
5: Et moi, je m'occupe des grands-mères.
1: Les enfants s'envolent comme des moineaux vers leur mère. Pendant ce temps, les fétiches apportent triomphalement un mortier vide à Karaba qui enrage.
0: Ouah !
1: Au village, les enfants peuvent à nouveau

0: danse, danse et chante. La grande fille se rapproche de Kirikou.
1: Kirikou, il y a une chose que je n'arrive pas à deviner. Dis-moi, quand tu as eu enfin les fleurs, au lieu de revenir vite, tu es allé vers Karaba la sorcière. Que voulais-tu faire ?
2: Rien.
1: Comment rien ?
2: Je voulais juste la regarder. Elle est si belle.
0: Voilà, les enfants tous ensemble.
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1: Sur le lit étalé en patchwork, l'essentiel de ma garde-robe, bien, tout est lavé, essoré, séché, repassé.

0: 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La preuve en est qu'ils sont chaussés Méphisto. 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Il est tellement grand qu'il fait froid dans son ombre.
1: Dites donc, n'en faites pas un peu trop, Aldebert ?
2: Si peu, monsieur Martineau.
0: Si

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1: Si un bébé pouvait parler juste après sa naissance, voici peut-être ce qu'il dirait.

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2: Salut Radio Junior, c'est Clarissa. C'est pour faire une petite dédicace. Je voudrais le titre Dreams de Two Mix. C'est du manga. C'est pour tous les gens qui adorent le manga. L'album, c'est Gundam It's Up. Voilà, voilà. Merci, à bientôt, au revoir.

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2: Bienvenue au royaume du lait. Qu'il soit frais ou concentré, le lait est nécessaire à la santé.

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1: Qu'est-ce que c'est?
2: Attention, cachez-vous, c'est une patrouille de Kratos.
1: Les Kratos?
2: Oui.
1: Où est-ce qu'on va se cacher?
2: Je sais pas, là.
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2: Oui.
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2: Semaine santé sur Radio Junior, nous avons rencontré le docteur Chaufam. Elle est médecin généraliste. Docteur, c'est un métier qu'elle a toujours voulu faire. Aujourd'hui, elle a réalisé son rêve et elle nous dit quelles sont les qualités que doit avoir un bon médecin.
3: Je pense que les qualités d'un bon médecin, c'est de rester soi-même en fait. C'est ne pas se blinder derrière une blouse, surtout avec les enfants, et ne pas tricher avec les gens. Je pense que ça ne s'apprend pas après 10 ans d'études et c'est certainement la chose la plus difficile en fait. C'est l'écoute avant tout. Je pense qu'il faut savoir écouter les gens parce que quand ils vous parlent, on a déjà la moitié de la solution. On a déjà la moitié du diagnostic souvent. Et puis la parole, c'est quelque chose qui ne s'apprend pas. Donc je pense que ça s'acquiert et c'est en ça que l'expérience d'un médecin peut être bénéfique.
2: Quels sont les défauts que peut avoir un docteur ?
3: C'est de se cacher derrière sa science en fait. C'est de plus voir le patient mais voir son organe. C'est de ne pas expliquer aux gens avec des termes abordables, populaires. C'est de se cacher derrière sa blouse. Et aussi de ne pas voir le contexte d'un patient, sa vie, voire plus que la pathologie, le diagnostic, le traitement. Et ça, on se déshumanise et c'est pas bien.
2: Quels sont les devoirs du médecin ?
3: Je pense que les devoirs d'un médecin actuellement est de premièrement prévenir, deuxièmement soulager et troisièmement autant que possible guérir les maladies, les souffrances. On fait beaucoup de prévention maintenant. On ne guérit pas à tous les coups. On a un devoir surtout de soulager les gens. Les limites d'un médecin, c'est les limites d'une vie, on a envie de dire tout ce qui est fin de vie. On ne peut pas malheureusement aller contre les années qui passent et contre les destins. C'est les pathologies chroniques comme les cancers, comme le sida. Malheureusement, on fait beaucoup de recherches, mais pour le sida qui avance beaucoup. Hein, mais on ne peut pas malheureusement se dire qu'on guérit à tous les coups.
2: Dans le métier de docteur, vous voyez beaucoup de patients. C'est pas trop difficile de passer d'un malade à un autre ?
3: C'est très très difficile. Hein. Moi, je pense que ça s'apprend tous les jours. Hein. Moi, j'ai passé des années à pleurer en donnant des nouvelles aux gens. Et j'essaie maintenant de pas être moins sensible parce que je pense qu'on n'y arrivera pas, mais de prendre une certaine distance pour moi et pour le patient, et puis peut-être de passer plus rapidement à autre chose, c'est-à-dire à pouvoir être efficace très vite après, en fait, pour un autre patient. Mais c'est vrai que c'est très très difficile de ne pas y mettre son cœur, de ne pas se mettre à la place du gars, à la place de la famille, c'est très très difficile. Il faut, je pense, et je n'ai pas encore fini d'apprendre, hein, il faut apprendre à passer à autre chose assez rapidement. Et puis, il y a aussi la vie personnelle du médecin. En fait, quand on voit quelqu'un qui souffre, on pense à son papa, sa maman, sa famille, à soi, aux gens qu'on aime, ou même ceux-là peuvent avoir été malades. Et c'est très difficile de rester de glace, en fait, de rester derrière sa blouse dans ces cas-là. Mais je pense que ça s'apprend, certainement. Ça se blinde avec les années, bon, j'y arrive pas encore.
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1: Bonjour, bienvenue sur Radio Junior, c'est Jérôme comme chaque matin cette heure-ci pour vous présenter un nouvel éphéméride.
2: Nous sommes le 13 septembre et nous fêtons les aimés.
3: Happy birthday to you.
1: Les anniversaires du jour.
2: Naissait un 13 septembre 1941, Oscar Arias Sanchez, le président du Costa Rica de 1986 à 1990. Il est surtout connu pour être prix Nobel de la paix en 1987. L'actrice à qui l'on doit Bullitt, La Nuit Américaine, Riche et Célèbre, Le Magnifique, Eau Profonde, Jacqueline Bisset, naissait le 13 septembre 1944. Le tennisman Goran Ivazenevic naissait le 13 septembre 1971.
1: Et comme chaque jour est différent, voici la liste d'événements que j'ai notés pour aujourd'hui.
2: 13 septembre 1515, c'est bien sûr la bataille de Marignan et c'est la victoire de François Ier et des Vénitiens contre les Suisses. François Ier, d'ailleurs, ce jour-là, rencontrera Léonard de Vinci. 13 septembre 1647, c'est la mise au point du premier baromètre par Evangelista Torricelli, qui était l'élève de Galilée. 13 septembre 1931, c'est l'inauguration du stade Geoffroy Guichard de Saint-Étienne, qui a accueilli la Coupe du Monde de football, gagnée par la France en 1998. 13 septembre 1970, l'US Open est le premier tournoi du Grand Chelem à utiliser le tie-break. Ken Rosewall bat Tony Roche, Margaret Court bat Rosemary Casal et réussit ainsi le Grand Chelem. 13 septembre 1975, un fou lacère le tableau de Rembrandt, Ronde de nuit. Shimon Peres, premier ministre israélien, et Yasser Arafat se serrent la main devant Clinton le 13 septembre 1994.
1: Les records du jour.
2: Et côté records, nous faisons dans la chaleur. Record de température à Al-Zidia, en Libye, 58 degrés à l'ombre, le 13 septembre 1922. Alain Godvalès bat le record du 100 mètres nage libre à 52 secondes et 9 centièmes, le 13 septembre 1964. Henri Renault bat le record du monde du 5000 mètres en 13 minutes 6 secondes et 20 centièmes, le 13 septembre 1981. À demain.

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1: Bonjour, bienvenue sur Radio Junior, c'est Jérôme comme chaque matin cette heure-ci pour vous présenter un nouvel éphéméride.
2: Nous sommes le 13 septembre et nous fêtons les aimés.
3: Happy birthday to you.
1: Les anniversaires du jour.
2: Naissait un 13 septembre 1941, Oscar Arias Sanchez, le président du Costa Rica de 1986 à 1990. Il est surtout connu pour être prix Nobel de la paix en 1987. L'actrice à qui l'on doit Bullitt, la nuit américaine, riche et célèbre, le magnifique, eau profonde, Jacqueline Bisset, naissait le 13 septembre 1944. Le tennisman Goran Ivazenevic naissait le 13 septembre 1971.
1: Et comme chaque jour est différent, voici la liste d'événements que j'ai notés pour aujourd'hui.
2: 13 septembre 1515, c'est bien sûr la bataille de Marignan et c'est la victoire de François Ier et des Vénitiens contre les Suisses. François Ier, d'ailleurs, ce jour-là, rencontrera Léonard de Vinci. 13 septembre 1647, c'est la mise au point du premier baromètre par Evangelista Torricelli, qui était l'élève de Galilée. 13 septembre 1931, c'est l'inauguration du stade Geoffroy Guichard de Saint-Étienne, qui a accueilli la Coupe du Monde de football, gagnée par la France en 1998. 13 septembre 1970, l'US Open est le premier tournoi du Grand Chelem à utiliser le tie-break. Ken Rosewall bat Tony Roche, Margaret Court bat Rosemary Casal et réussit ainsi le Grand Chelem. 13 septembre 1975, un fou lacère le tableau de Rembrandt, Ronde de nuit. Shimon Peres, premier ministre israélien, et Yasser Arafat se serrent la main devant Clinton le 13 septembre 1994.
1: Les records du jour.
2: Et côté record, nous faisons dans la chaleur. Record de température à Al-Zidia, en Libye, 58 degrés à l'ombre, le 13 septembre 1922. Alain Godvalès bat le record du 100 mètres nage libre à 52 secondes et 9 centièmes le 13 septembre 1964. Henri Renault bat le record du monde du 5000 mètres en 13 minutes 6 secondes et 20 centièmes le 13 septembre 1981. À demain.

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1: 1961, à quelle belle année! Le timbre-poste était à 0,25 francs, tout comme votre quotidien. C'était le premier album d'Astérix. Une nouvelle danse faisait fureur, le twist. Et le 21 septembre, le premier Olympia de Johnny Hallyday qui chantait le twist.
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0: Express.
1: Chubby Checker, le créateur du twist en 1961, du sport. Avec un exploit de Jacques Anquetil, il endosse le maillot jaune dès la première étape du Tour de France et le conserve jusqu'à l'arrivée au Parc des Princes. C'était en 61. Guy Perilla également, skieur, est nommé meilleur skieur de l'année. Dans les faits divers, en 1961, accusé de 13 assassinats après 12 ans, 4 mois et 21 jours de procédure, Marie Bénard, la bonne dame de Loudun, c'est comme ça qu'on l'avait appelée, est acquittée au bénéfice du doute. Tout cela, c'était en 1961.
2: C'est Coco.
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2: Bon, les vaches, les poulets, les deux, ils trouvaient Coco plutôt sympa. Tout le monde aimait bien sa chanson, mais un jour, le gros problème est... Patatras. Ben oui, je l'avais prévenu, le Coco, là. Mais lui, achète sa chanson, là. 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Mais ça devait arriver. Puis il y en avait qui disaient dans la basse-cour depuis longtemps, d'ailleurs, que le roi des animaux, c'est le lion. Ben oui, ça, tout le monde le savait, sauf Coco. Alors lui, illico, il va en Afrique et puis paf, il chante sa chanson, là.
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Mais voilà, Tim, ça devait lui arriver, et à force de dire qu'il était tout le temps le plus beau. Je l'aimais bien, Coco, moi.

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1: Eh, hey, debout là-dedans, debout!
2: Doucement, tonton, il faut réveiller nos amis d'une manière très agréable, avec une jolie voix un peu... Bonjour les juniors, il est l'heure de se lever maintenant.
1: Allô, et on dirait une hôtesse de l'air, et on dirait qu'on va atterrir, qu'il faut attacher notre ceinture et tout ça. Du grand n'importe quoi, lui.
2: Mais non, mais toi t'arrives comme ça, les juniors. Eh ben, ils... voilà, regarde. Vas-y, refais-le.
1: Eh, debout là-dedans!
2: Voilà, voilà, tu entends, ils n'ont pas envie de se lever, et ils ont bien raison. Non, il faut y aller doucement, mais sûrement. Faut dire... Coucou les amis, vous avez vu l'heure? Eh bien voilà, il va peut-être falloir commencer à montrer le bout de votre nez et sortir un pied du lit, puis l'autre, et mettre ses jolis chaussons et aller déjeuner.
1: Ah oui, oui, c'est pas mal, ouais, c'est pas mal, enfin en tout cas, voilà. Le principal est de dire qu'il faut se réveiller maintenant.
2: Bah attends, il y en a peut-être qui ont envie de faire la grasse matinée aujourd'hui. Peut-être qu'ils n'ont rien à faire et qu'ils veulent faire la grasse matinée.
1: Non, non, non, non, hors de question, j'ai décidé tout le monde debout et tout le monde debout et tout le monde debout.

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3: Suite de ce Planète Junior avec Fabrice et Tonton qui vient enfin d'arriver, juste à temps pour le début de l'émission.
4: Bah oui, je suis désolé, j'avais oublié qu'il y avait l'émission aujourd'hui, alors j'étais chez moi là en train de faire un petit peu de rangement. Donc je suis désolé, je suis encore un peu essoufflé, je n'ai pas enlevé mon manteau, mon béret, ce qui ne va pas tarder. Mesdames, mesdemoiselles, messieurs les auditeurs et auditeuses de Radio Junior, je vous salue.
3: On ne dit pas auditeuse, on dit auditrice.
4: Oui, ben c'est pas grave, elles sont reconnues. Faut dire les filles qui nous écoutent. Qui est déjà conditionnel de Tonton? Eh bien, régissez-vous. Je suis là.
3: Et je ne suis pas sûr que tout le monde soit en allégresse de savoir que tu es là, Tonton, mais si ça te fait plaisir. Alors, une émission spéciale aujourd'hui.
4: Bah, une émission sur laquelle j'ai tout de même travaillé, même si pensant qu'elle n'avait pas lieu aujourd'hui. J'ai quand même travaillé. Et énormément travaillé, comme tu vas pouvoir le constater, mon cher Fabrice, puisqu'il y a aujourd'hui plein de choses sérieuses au sommaire de notre planète junior.
3: Oui, alors, comme quoi, par exemple?
4: Eh bien, les juniors aimeraient avoir de bons conseils, des choses utiles qui puissent leur servir tous les jours. Alors, j'y réfléchis à des petits conseils.
3: Ah, ça me fait peur. Comme quoi?
4: Bien savoir faire cuire les nouilles, ça c'est important les juniors. Et aujourd'hui, je m'en vais tout vous expliquer.
3: Ouais, et puis quoi d'autre?
4: Comment bien poser du parquet? Parce que ça c'est important de poser le parquet. Vous savez, il faut bien débuter contre le coin du mur. Faut que ça soit bien droit. Parce que sinon, bah, le parquet flotte comme on dit. Et puis c'est pas joli.
3: Ça n'intéresse pas nos juniors. Ils sont pas assez grands pour poser du parquet.
4: Ouais, mais ça leur servira plus tard, c'est pas grave. Et puis, j'ai réfléchi aussi. Comme quoi, c'est quand même éducatif, notre émission. Bien remplir sa feuille d'impôt. Ça, c'est très important, les juniors, de bien faire sa déclaration, sinon on a un redressement fiscal.
3: Bah ouais, mais les juniors ne payent pas d'impôt encore. Leurs parents, oui, mais pas les juniors.
4: Ah bon, tu crois? Bah c'est pas grave, ça leur servira pour plus tard.
3: Ouais, t'as encore d'autres conseils?
4: Oui, et celui-là est primordial. Je dirais même c'est le conseil principal de notre émission du jour. Avoir au lavage une casserole qui est accrochée à la cuisson. Vous savez, c'est bien embêtant, on a beau frotter tout ça, alors qu'est-ce qu'il faut faire?
3: Bah oui, ça, bah justement, tu sais quoi, Tonton? Ça tombe bien, j'en ai pas dormi de la nuit et je me demandais, tiens, comment faire si une casserole ou une poêle accroche à la cuisson et qu'on a beau gratter, on a beau mettre du produit, si ça revient pas correctement, comment faut-il faire?
4: Bah, je m'en vais vous l'expliquer tout à l'heure.
3: Oui, bah, je crois qu'on va réfléchir une fois de plus au sommaire de cette émission pendant le prochain disque, Tonton, et c'est pas sûr, les juniors, que l'on fasse tous ces points parce que je suis pas persuadé que ça vous intéresse fondamentalement.
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0: Et voici, chers amis, le rendez-vous qui compte le plus dans cette émission, à savoir...
1: Fabrice.
0: Mais non, mais attends, attends, t'as vu l'heure?
1: Bah oui, je vois l'heure, et alors?
0: Eh ben, c'est l'heure de quoi?
1: C'est l'heure, tonton, que tu mettes ton manteau, que tu rentres chez toi bien gentiment.
0: Tu serais pas en train de me mettre à la porte de cette émission?
1: Bah je blaguais, tonton! Je sais que c'est le moment de la news de tonton.
0: Ah ben, je préfère, je me suis dit, ça y est, il veut mettre le vieux dehors. Non mais moi, je m'accroche à mon siège, moi. Je suis là, monsieur, vous savez. Attention, attention, on va pas me déloger comme ça. Alors aujourd'hui, chers amis auditeurs de Radio Junior, je voulais vous narrer le record mondial de conversation téléphonique.
1: Ah.
0: Eh oui, c'est Sandra Cobel, une bernoise de 28 ans, hein?
1: Bernoise, c'est quoi?
0: Bah, c'est une habitante de Berne, la ville de Suisse.
1: Ah bah voilà, mais tout le monde ne le sait pas, tonton, c'est pour ça que je demande. Et puis?
0: Et avec son ami Stéphane Hafner, zurichois, 29 ans, là, donc de Zurich, toujours en Suisse, ils se sont téléphonés sans interruption via Internet, parce que comme ça, les petits malins, c'était moins cher, et même carrément gratuit. Pendant 39 heures, 18 minutes, 24 secondes, ils ont ainsi établi un nouveau record mondial en la matière. Et donc, ils ont le record mondial de la conversation téléphonique.
1: Ouais, et je suis sûr que moi, il devait avoir sur l'oreille comme c'est la marque du combiné, tonton, c'est pas possible.
0: Ah ben non, il suffit d'alterner, tu dis attends, bouge pas, change d'oreille, hop, tu changes d'oreille, tu te mets sur l'autre, et puis voilà.
1: Bah ouais, mais qu'est-ce qu'ils ont pu se dire ces gens pendant combien, tonton?
0: Bah attends, j'ai jeté ma feuille, il y a une piège. Et pendant, je viens de le dire, 39 heures, 18 minutes et 24 secondes.
1: Et qu'est-ce qu'ils ont pu se dire ces deux jeunes gens?
0: Eh ben je ne sais pas moi. Et qu'est-ce que je n'en sais? On n'a pas pu les enregistrer, les cassettes n'étaient pas assez longues.
1: Ah mais moi j'aurais bien aimé savoir ce qu'ils se sont dit.
0: Eh regarde-le lui, il veut tout savoir et rien payer. Et tu sais quoi? Je te propose de faire mieux, on va se téléphoner pendant 2 jours.
1: Ah non, déjà de se voir pendant 5 minutes tonton, ça suffit de se supporter pendant 1 heure durant ce Planète Junior. C'est très bien, hein, c'est même très très très très bien, mais ce téléphoner, non. Et puis, tonton, j'ai un souci.
0: Ah, qu'est-ce qu'il y a?
1: Bah, j'ai plus le téléphone.
0: Ah bon?
1: Oui. J'ai oublié de payer ma facture et on m'a coupé le téléphone et on m'a dit que, bah du coup, comme j'avais un retard de paiement, on me le coupait pendant 50 ans.
0: Bah, qu'est-ce que c'est que tu me racontes des salades, toi?
1: Ah non, tonton, c'est les nouvelles lois, t'es pas au courant?
0: Non? Bon, bah, et tu sais quoi? Je vais te prêter mon téléphone portable.
1: Bah non, je sais pas m'en servir. Et puis, j'aurais peur de l'abîmer. Non, tonton, n'insiste pas. Vraiment, c'est pas la peine, tu sais. On peut se passer de ce record.
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1: Comment faut-il s'habiller aujourd'hui, les juniors? Allons-nous mettre un kawaii, une grosse doudoune, un pull ou éventuellement un tout petit t-shirt? On va le savoir tout de suite grâce à la météo de Tonton.
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1: Eh bien écoutez, les juniors, aujourd'hui il fait un temps magnifique! La température est de 37,2.
4: Attends. 37,2 tu parles de chez nous, en métropole, en France?
1: Eh oui, mais regarde le thermomètre.
4: Il est bien marqué 37,2, tonton, mais ça me paraît être énorme, 37,2.
1: Bah, 37,2, j'ai relevé ça, là, tout à l'heure, il y a un quart d'heure.
4: Mais t'as relevé ça où?
1: Bah écoute, j'ai pris le thermomètre parce que je suis un grand professionnel. J'ai tous les outils, hein, comme les spécialistes du monde entier. Et j'ai pris le thermomètre, je me le suis mis sous le bras. Hein. C'était 36,2 auquel j'ai rajouté un degré, puisque quand on prend sa température sous le bras, il faut rajouter un degré. Et voilà, 37,2.
4: Attends, tonton, la météo, c'est pas pour donner ta température à toi, c'est pour donner ta température extérieure. Non mais, c'est pas vrai ça. On va jamais y arriver avec cette météo, tonton.
1: Bah écoute, je fais ce que je peux, moi.
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Avant de se lancer dans une carrière pour enfants, celui que nous allons écouter dans ce Planète Junior, Steffi, donne des cours de théâtre dans des centres culturels de la région parisienne à des groupes de juniors.

0: du poulailler.
1: Et tout de suite, chers auditeurs, nous vous proposons de retrouver Planète Junior, une émission radio diffusée en stéréophonie.
2: Je suis Ariana Grande.

0: Fabrice.
1: Vous en avez l'habitude, les juniors, tous les jours à cette heure-ci, et même le dimanche.
2: Et j'allais dire encore plus le dimanche, mon petit bonhomme.
1: Oui, il était important de le préciser, tonton. Eh bien, nous allons vous retrouver comme d'habitude.
2: Vous nous laissez nombreuses et nombreux tous vos messages sur la boîte vocale de Radio Junior, dont tout de suite tu vas nous donner le numéro.
1: Ah oui, tout de suite, à l'instant même, je veux pas perdre de temps. 0-951-745-745.
2: Je répète, pour ceux qui n'ont pas bien compris, 0-951-745-745.
1: Et je précise, par la même occasion, que ce n'est pas du tout un numéro surtaxé.
2: Allez, maintenant on vous écoute, les juniors.
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2: Jacques, bienvenue dans ce Planète Junior.

0: très bien.
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2: Alors, chers amis, comme vous le savez, vous pouvez nous poser tout genre de questions dans ce Planète Junior. Et nous allons tenter d'y répondre, et c'est là notre défi. Et on a reçu un mail il y a quelques minutes d'une demoiselle qui se prénomme Sophia et qui nous demande, mon cher Fabrice, pourquoi est-ce que l'estomac gargouille ?
3: Ah bah oui, comme vous l'avez remarqué, les juniors, quelquefois l'estomac fait...
2: Ouais, bah moi je trouve qu'il fait un drôle de bruit, mon petit Fabrice, ton estomac, et que tu devrais peut-être aller consulter, parce que là, ça devient inquiétant. En tous les cas, les juniors, le professeur Tonton, oui, puisque ça y est, je suis devenu, mesdames, mesdemoiselles, messieurs, professeur. Je vais répondre à cette lourde question, à savoir, pourquoi le ventre gargouille? Alors, mes chers petits amis, vous êtes prêts? Voici maintenant l'explication du ventre qui gargouille.
3: Bon, ça arrive, tonton, c'est un peu long quand même.
2: Alors, ce bruit se produit car ton estomac se contracte. Eh ben oui, quand l'heure du repas s'approche, il y a des substances qui se mettent en marche et qui servent à digérer les aliments. Hein, par exemple, eh ben, les fruits, les légumes, la viande, tout ce que tu manges, hein, c'est des choses qui sont comme ça broyées dans ton estomac, hein, écrasées par ces substances. Et quand ton estomac est vide, eh bien, l'air et les substances ballottées font ce petit bruit de glouglou très bizarroïde. Ou alors quand tu as bien mangé aussi, ça peut être le cas. Et alors, ça indique notamment que tu as faim.
3: Alors qu'est-ce qu'il faut faire, tonton, dans ces cas-là?
2: Eh bien, tout simplement, faut manger. Et une fois que ton ventre sera rempli, il ne fera plus de bruit. Tiens, d'ailleurs, j'entends le mien qui commence à gargouiller. Alors, je vais aller me prendre un petit encas. À tout à l'heure, je reviens.

0: Ah non, c'est pas vrai, ça va pas recommencer, ça.
1: Oh non, non, non, non.
0: Ah non, on n'est pas d'accord, on tient à le dire tout de suite. À la direction qui nous écoute, au monde entier, aux extraterrestres, on ne veut pas. Est-ce que ça soit bien clair et net, on ne veut pas partir, parce qu'à chaque fois, c'est toujours quand on commence à être en pleine forme et à bien s'amuser qu'il faut s'arrêter.
1: Alors là, on a décidé avec Tonton de continuer l'émission.
0: Ouais, et puis on vous prévient, hein, vous pourrez couper la lumière, couper les micros, la musique. Nous, on va continuer de parler.
1: Alors, l'inconvénient, c'est que vous, chers auditeurs, vous n'entendrez peut-être pas la suite de ce qu'on va dire.
0: Mais on vous la répétera la fois prochaine. On vous dira ce qu'on a fait. On vous racontera nos meilleures blagues, nos meilleurs canulars, etc., etc.
1: Ah oui, non, non, on n'a pas envie de s'arrêter en aussi bon chemin.
0: Ouais, voilà, on tenait à le dire. Que ce soit clair, net et précis, parce qu'à chaque fois, on nous fait le même coup, et là, on a décidé de pas se faire avoir. Et puis, avant qu'on nous éteigne tout, j'aimerais que vous pensiez bien à la phrase du jour.
1: Plus exactement au proverbe, tonton.
0: Oui, alors, méditez bien ce proverbe, chers amis. Encore merci de nous avoir écoutés aussi nombreux et aussi nombreux. C'est au pied du mur...
1: Ça, je connais ce proverbe.
0: Non, mais attends, laisse-moi finir, c'est mon proverbe, s'il te plaît, ok? C'est au pied du mur qu'on voit le mieux le mur. Voilà, c'était le proverbe de Tonton.

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5: Bonjour, je m'appelle Cassandra et j'ai 6 ans. Je vais vous raconter une blague. C'est un œuf qui croit parler à un autre œuf. Il lui dit « Pourquoi tu es tout vert et tout poilu ?»« Bah parce que je suis un kiwi. »
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0: cueilli une fleur exprès pour elle. Vous croyez qu'elle aime les fleurs ?
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3: La région parisienne est une vraie jungle, constat dressé par l'Institut d'aménagement et d'urbanisme de l'Île-de-France. Chaque année, 1000 animaux dangereux sont récupérés. Attention, il ne s'agit pas de chiens, mais de singes, de lynx, d'araignées ou encore de serpents, on se croirait aux zoos. Les serpents sont les animaux les plus souvent récupérés par les pompiers. Ce sont en effet des brigades spécialisées de pompiers qui interviennent. Les sauveteurs sont armés de lasso, de filets ou de fusils hypodermiques qui endorment l'animal. Ces pompiers suivent même des formations dans des parcs animaliers. Il faut dire qu'ils en voient de toutes les couleurs. Par exemple, un bébé crocodile a été retrouvé dans une chambre d'hôtel. Dans un appartement vide se trouvait une dizaine de serpents, dont le crotale du Japon, un reptile très dangereux qui tue 6000 personnes au Brésil chaque année. Enfin, Bobos s'était coincé au troisième étage de l'immeuble d'une cité. Bobos, c'est un dromadaire que 3 enfants ont dérobé à un cirque de passage. Les gamins ont emmené Bobos dans leur cité et ont même essayé de le faire monter dans leur appartement.
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1: Attendez, pas si vite, je traduis pour les auditeurs.
2: Oui,
1: non. Non, attendez, pas si vite. Non. Non, pardon, non. Oh non, non, non, écoutez pas. Arrêtez, coupez, ça suffit. Arrêtez.
3: Bien,
1: écoutez.

0: Les scientifiques en herbe, ouvrez bien grand vos oreilles. Tout de suite, c'est comment ça marche.
1: Salut, c'est Jérôme.
2: Comment ça marche?
1: Qui mange quoi? Tous les êtres vivants passent une partie de leur vie à rechercher de la nourriture. Mangent-ils tous des repas équilibrés, contenant les mêmes types d'aliments? Voici quelques exemples de menus, à commencer par l'escargot. Il mangera plutôt des feuilles de choux, de la laitue, des épinards. Le lézard, lui, mangera plutôt des mouches, des criquets, des coccinelles, des chenilles. La fourmi mangera des fruits, du mielat de puceron, des insectes morts. Et l'homme mangera plutôt des pamplemousses, des steaks, des frites, des yaourts aux fruits, etc., etc. Pour t'amuser, essaye de rechercher dans chaque menu les aliments d'origine végétale ou animale. En fait, pour vivre, les animaux ont besoin de manger, mais ils ne mangent pas n'importe quoi. Certains mangent des végétaux, ce sont des végétariens comme l'escargot ou la vache. D'autres mangent des animaux, ce sont des carnivores comme le lézard et le lion. Des animaux qui mangent à la fois des aliments d'origine animale et d'origine végétale sont des omnivores comme la fourmi ou l'homme. De nombreux animaux changent de régime au cours de l'année. En effet, la quantité de nourriture varie suivant les saisons et ils s'adaptent à ces variations en modifiant leur alimentation. D'autres animaux apportent des solutions différentes à ce problème. Certains font des provisions pour l'hiver, comme les écureuils, ou réduisent leur consommation de nourriture en s'endormant, comme les marmottes et certaines espèces de papillons qui préfèrent hiberner. Certains oiseaux effectuent même des migrations lorsque leurs aliments habituels se raréfient ou disparaissent. Voilà, c'est la fin de ce « Comment ça marche ?». 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
1: Bonjour, bienvenue sur Radio Junior, c'est Jérôme comme chaque matin cette heure-ci pour vous présenter un nouvel éphéméride.
2: Nous sommes le 13 septembre et nous fêtons les aimés.
3: Happy birthday to you.
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2: Naissait un 13 septembre 1941, Oscar Arias Sanchez, le président du Costa Rica de 1986 à 1990. Il est surtout connu pour être prix Nobel de la paix en 1987. L'actrice à qui l'on doit Bullitt, la nuit américaine, riche et célèbre, le magnifique, eau profonde, Jacqueline Bisset, naissait le 13 septembre 1944. Le tennisman Goran Ivazenevic naissait le 13 septembre 1971.
1: Et comme chaque jour est différent, voici la liste d'événements que j'ai notés pour aujourd'hui.
2: 13 septembre 1515, c'est bien sûr la bataille de Marignan et c'est la victoire de François Ier et des Vénitiens contre les Suisses. François Ier, d'ailleurs, ce jour-là, rencontrera Léonard de Vinci. 13 septembre 1647, c'est la mise au point du premier baromètre par Evangelista Torricelli, qui était l'élève de Galilée. 13 septembre 1931, c'est l'inauguration du stade Geoffroy Guichard de Saint-Étienne qui a accueilli la Coupe du Monde de football gagnée par la France en 1998. 13 septembre 1970, l'US Open est le premier tournoi du Grand Chelem à utiliser le tie-break. Ken Rosewall bat Tony Roche, Margaret Court bat Rosemary Casal et réussit ainsi le Grand Chelem. 13 septembre 1975, un fou lacère le tableau de Rembrandt Ronde de nuit. Shimon Peres, premier ministre israélien, et Yasser Arafat se serrent la main devant Clinton le 13 septembre 1994.
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2: Et côté record, nous faisons dans la chaleur. Record de température à Al-Zizia, en Libye, 58 degrés à l'ombre, le 13 septembre 1922. Alain Godvalès bat le record du 100 mètres nage libre à 52 secondes et 9 centièmes le 13 septembre 1964. Henri Renault bat le record du monde du 5000 mètres en 13 minutes 6 secondes et 20 centièmes le 13 septembre 1981. À demain.

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1: Salut les juniors, installez-vous confortablement car c'est le moment d'écouter votre grande histoire. Aujourd'hui, Buffalo Bill.

Buffalo Bill. Un nom qui évoque à lui seul les étendues immenses du Far West, les caravanes de pionniers, les chercheurs d'or, les cowboys, les bisons, les Indiens. Tout le monde connaît Buffalo Bill. Sa veste de cuir, sa longue chevelure et sa carabine infaillible. Il est si célèbre, on lui a prêté tant d'aventures qu'on ne sait plus très bien s'il s'agit d'un personnage réel ou d'un héros de légende. Buffalo Bill a bien existé. Son vrai nom était William Cody. Bill est le diminutif de William. Quant au surnom de Buffalo, il allait le conquérir de haute lutte. Mais revenons en arrière.

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2: 1848. Cette année-là, William Cody, qui est né 2 ans plus tôt dans l'État américain de l'Iowa, n'est encore que le petit Bill, fils du fermier Isaac Cody. Cette année-là aussi, un contremaître qui travaille

0: sur les bords de l'American River, en Californie, aperçoit dans l'eau une pierre brillante. Il la ramasse, l'examine, pas de doute, la pierre est en fait une masse de métal. C'est une pépite d'or. L'or, le métal précieux entre tous. La nouvelle de cette découverte court de ferme en ferme à travers la Californie et se répand dans toute l'Amérique. En chemin, elle s'amplifie. Ce n'est pas une, mais 10, mais 100, mais 1000 pépites d'or qui ont été trouvées dans l'American River. Dans les plus petits villages naissent des discussions passionnées.
1: Moi, je te le dis, la Californie entière n'est qu'une mine d'or. Tu te baisses et tu ramasses une pépite. En une heure, tu peux gagner plus qu'en toute ta chienne de vie.
2: Et nous nous tuons à défricher la terre pour en tirer quelques malheureux dollars. C'est trop bête.
1: Bien parlé, mon gars, moi je n'hésite pas. Je vais tenter ma chance là-bas.
2: Je pars avec toi.

0: Par milliers, abandonnant famille et métier, fermiers, boulangers, forgerons et maçons, jettent à la hâte quelques hardes au fond d'un sac et partent pour la Californie. Les uns, les plus riches, prennent le bateau et doublent le Cap Horn pour rallier San Francisco. Les autres, les plus nombreux, vont par terre, par la piste de Santa Fe, longue de 3000 km. Piste tristement célèbre dont on dit « Si tu as du courage et de la chance, tu deviendras riche sur la piste de Santa Fe. Si tu as seulement du courage, tu y laisseras tes os. Si tu n'as même pas cela, alors n'essaie pas. » William Cody, dont la famille habite l'Iowa, non loin du grand fleuve Missouri, va lui aussi être happé par cette course à l'ouest. En 1857, son père meurt. Sa famille est sans ressources et très vite, il lui faudra gagner de l'argent pour aider sa mère. Il se rend alors à Fort Leavenworth, siège d'une compagnie de transport vers l'ouest.
1: Que veux-tu, gamin?
2: Je voudrais parler au directeur.
1: C'est moi. Ben, je t'écoute.
2: Je cherche un emploi.
1: Un emploi? Eh ben, tu manques pas d'aplomb. Sais-tu seulement monter à cheval?
2: Donnez-moi un et vous verrez ce que je peux faire. Je sais aussi conduire un chariot et tirer à la carabine.
1: Et un convoi pour l'ouest, tu sais ce que ça représente? Tu sais qu'il faut rester des jours entiers en selle, subir la soif, affronter les tempêtes de sable, se battre avec les Indiens?
2: Les Indiens ne me font pas peur. Il y avait un village indien près de la ferme de mon père. Nous y allions souvent. Je le connais. Je sais parler par signe, comme eux.
1: Et voilà, tu as réponse à tout. Et c'est bon, je t'engage. Pour commencer, tu garderas les chevaux. Ensuite, nous verrons.

0: Voilà donc William, gardien de bétail à Fort Leavenworth. Mais il ne reste pas longtemps dans cet emploi sans gloire. Il est bientôt désigné pour accompagner un convoi vers l'ouest et c'est sa première chevauchée à travers la prairie immense, domaine des coyotes et des bisons. Ses premiers combats contre les guerriers rouges, Sioux, Comanches, Pieds Noirs et Cheyennes. Les chefs de tribu, furieux de voir les hommes blancs violer leur territoire de chasse, attaquent sans pitié les caravanes. La prairie. Plus jamais William Cody ne pourra la quitter. De convoyeur de caravanes, il devient courrier du Poney Express, cette audacieuse entreprise qui rassemble l'élite des cavaliers de l'Ouest. Chaque voyage est un exploit. 3000 kilomètres sont parcourus au galop en 9 jours pour assurer le service du courrier entre l'Est et la Californie. Mais bientôt, le télégraphe apparaît et les courriers à cheval sont supprimés. Cody s'engage alors comme éclaireur dans l'armée. Il y reste 6 années. Prend part à la guerre de sécession et à la lutte contre les Indiens. 6 rudes années pendant lesquelles le jeune homme devient un homme. Un homme que son habileté de tireur et sa connaissance du pays rendent fameux dans toute l'armée.
1: Colonel, ordonnez la halte.
2: Et pourquoi donc, Cody?
1: Nous allons rencontrer un troupe d'Indiens.
2: Comment le savez-vous?
1: Ces traces sur le sable. Et tenez, regardez là-bas.
2: Et vous avez raison, les voilà. Escadron à mon commandement, sabre au clair, préparez-vous à charger.
1: Non, mon colonel, non. C'est inutile, je les reconnais. Ce sont les Kiowas. Leurs intentions sont pacifiques. Regardez. Il vient sans armes. Laissez-moi faire.
3: Que faisons-nous, mon colonel? C'est de la folie si ces Indiens...
2: Vous ne connaissez pas Cody, capitaine. Il sait ce qu'il fait. Regardez, il parlemente avec eux. Le voilà qui revient. Alors, que veulent-ils?
1: Ils nous invitent, vous et moi, à leur village.
2: C'est peut-être un piège.
1: Non, mon colonel. Jamais un Kiowa n'a trahi son hôte. Faites-le confiance.
2: C'est surtout à vous, Cody, que je fais confiance. Bon,

0: William Cody est nommé capitaine des éclaireurs. Mais son mariage avec une jeune fille qu'il a rencontrée à Saint-Louis l'amène à quitter l'armée. Un homme marié ne peut courir la prairie durant des semaines et des semaines. Cody prend un emploi à la Kansas Pacific, une des compagnies qui ont fait le pari de relier par le rail l'Est à l'Ouest, à travers la prairie et les montagnes rocheuses. C'est un emploi médiocre et routinier qui ne le satisfait guère. Un jour, il est abordé par un certain Godard, gérant de la cantine chargé de nourrir les ouvriers qui posent la voie.
1: Salut Bill, content de te voir. Je voulais justement te parler. Que dirais-tu d'un salaire de 500 dollars?
2: 500 dollars? Et pour faire quoi?
1: Tu sais le mal que j'ai à nourrir les ouvriers.
2: Je sais, puisque je mange ici. Travailler dur toute la journée pour trouver dans sa gamelle des lentilles racornies et des conserves. Toujours des conserves.
1: Je n'y suis pour rien. Nous sommes à plus de 100 km de la ville la plus proche. Je dois faire venir la viande par charrette et avec ce soleil, elle est presque pourrie à l'arrivée. Alors, j'ai eu une idée.
2: Les visons, n'est-ce pas?
1: Tu as deviné. Il y en a des milliers dans la prairie. Les Indiens les chassent bien, pourquoi pas nous? Je sais ce que tu vaux comme tireur et j'ai pensé à toi. Alors?
2: D'accord. Tu peux compter sur moi.
1: Ce ne sera pas une partie de plaisir, tu le sais. De quoi as-tu besoin?
2: D'un chariot et d'une aide pour ramasser les bêtes. Pour le reste, Brigham et Lucrèce Borgia feront l'affaire.
1: Brigham et Lucrèce Borgia?
2: Mon cheval et ma carabine.

0: Voilà donc William Cody, engagé par la Kansas Pacific comme chasseur de bisons. Ces puissants ruminants que les Américains nomment Buffalo. Dès le premier jour, il abat 12 bisons. Les ouvriers ravis l'acclament et font en son honneur une chanson qui dit à peu près « Chaque fois qu'il vise, il fait mouche, jamais Buffalo Bill n'a manqué son coup et jamais il ne le manquera. » Buffalo Bill, l'homme au bison. Le surnom qui le rendra célèbre est né. Mais d'autres chasseurs lui envient ce titre.
1: Ah, Buffalo Bill, laissez-moi rire. J'en connais d'autres qui mériteraient ce nom.
2: Ah oui, dis un peu.
1: Billy Comstock, l'éclaireur. Il affirme qu'il mettrait votre Cody dans sa poche. Et je parie qu'il le fera.
2: Moi, je parie le contraire.
0: C'est ainsi que peu après, les voyageurs de la Kansas Pacific peuvent voir un grand papier blanc collé sur les murs des gares de la ligne.
3: Hé, hey, les gars, venez voir. Il y a une affiche. La ligne est coupée.
4: Mais non, vous affolez pas. Voilà ce qu'il y a écrit. Grand concours de tir au bison, avec une prime de $500, organisée par les officiers du Fort Sheridan, entre Billy Comstock, le célèbre éclaireur, et William Cody, dit Buffalo Bill.

0: Messieurs, un troupeau de bisons est annoncé. Vous l'attaquerez simultanément à cheval. Un cavalier suivra chacun de vous pour compter le nombre de bêtes abattues. Il y aura 3 reprises. Sommes-nous bien d'accord? Monsieur Comstock.
1: D'accord.
0: Monsieur Cody.
2: Entièrement d'accord. Que le meilleur gagne.
0: C'est bien. Messieurs, allez!

0: Encore un bison abattu.
1: Et
0: un autre. Chaque coup porte, c'est prodigieux. Regardez, il pénètre à l'intérieur du troupeau.
2: Tiens, ils l'ont coupé en deux.
3: C'est incroyable.
0: Et voilà, les arbitres qui reviennent. La première manche est terminée.
4: Comstock a battu 23 bisons.
5: Tandis on a tué 38.
6: Vive Fallowbill.
2: Comstock peut encore rattraper son retard.
7: Il ne le rattrapera pas. À la fin de la journée, le résultat s'établit ainsi. Comstock, 48 bisons. Cody, 69. Et Comstock reconnaît de bonne grâce sa défaite.
8: Bravo, Cody. Tu mérites bien le nom de Buffalo Bill.
7: Ainsi, ce qui au début avait été un besoin limité devenait alors un jeu cruel et inutile.

Tandis que Buffalo Bill galope à travers la prairie à la recherche des bisons, l'Ouest se transforme à une rapidité folle. Là où il n'y avait qu'une ferme ou un relais de poste, des villes naissent et grandissent comme des champignons. Aux pionniers venus défricher la terre, aux aventuriers de la ruée vers l'or, se sont adjoints les cowboys qui convoient les troupeaux de bœufs depuis les riches plaines du Texas jusqu'aux régions peuplées du nord et de l'est.

0: C'est un rude et périlleux voyage de plusieurs mois. On dort à la Belle Étoile. On se nourrit comme on peut. On vit aux aguets car toutes sortes de dangers menacent le convoi. Il y a la tempête de poussière qui assoiffe hommes et bêtes, les orages, les rivières en crue qu'on doit franchir à la nage, les bandes de voleurs de bétail, les Indiens qui exigent un tribut pour laisser le troupeau traverser leur territoire, et la terrible stampede, la panique, qui transforme soudain le troupeau paisible en une masse galopante et meurtrière. Un jour enfin, on arrive à la Cow Town, la ville étape pour le bétail. Ce n'est qu'une bourgade qui a grandi trop vite, mais aux yeux des cowboys recrues de fatigue, elle apparaît comme un lieu de délices.
1: Ça y est, les gars, on arrive. Ce soir, si tout va bien, on sera à la ville. Et les bêtes bouclées dans l'enclos.
2: Oh, pas trop tôt. À dormir dans un lit. Jamais plus je ne remonterai sur un cheval.
1: Bah, tu dis ça. Et dans une semaine, quand tu auras bu ta paye, tu reprendras la piste comme nous tous.
2: Ah, on verra. En attendant, je vais m'offrir du bon temps.

0: s'offrir du bon temps, se dédommager d'un coup des souffrances qu'ils viennent de subir, tel est l'unique but des cowboys qui arrivent au terme de la longue piste. On crie, on joue, on boit. Pour un oui ou pour un non, des bagarres éclatent. Les colts jaillissent de leur étui. La loi du Colt n'est-elle pas la seule loi reconnue dans ces villes qui ont grandi trop vite, qui n'ont encore ni police, ni tribunaux, et où se réfugient tous les aventuriers en difficulté avec la justice? Tirer vite et juste, telle est alors la grande affaire dans l'Ouest. Une telle situation ne peut durer. Une poignée d'hommes déterminés, élus par leurs concitoyens, vont, au péril de leur vie, rétablir l'ordre. Ce sont les shérifs. Un bon nombre de ces défenseurs de la loi croisent la route de Buffalo Bill. C'est le cas de Wild Bill Hickok, qui fut avec lui courrier du Pony Express, et de White Earp, qui avait commencé par être chasseur de bisons. La façon dont celui-ci accrocha pour la première fois l'étoile argentée au revers de sa redingote noire mérite d'être contée. C'était en 1873, à Ellsworth, l'une de ces cow towns turbulentes où l'arrivée des cow-boys faisait fermer les volets et pousser les verrous. Ce jour-là, une quarantaine de cow-boys texans, bien décidés à se distraire, avaient annoncé publiquement qu'ils trufferaient de plomb quiconque se mettrait en travers de leur fantaisie. À leur tête étaient deux mauvais garçons, les frères Bill et Ben Thompson. Les esprits s'étaient échauffés. Sans aucune provocation, Bill Thompson avait abattu le shérif et pris la fuite, protégé par son frère Ben, qui lui ne songeait nullement à fuir. Un fusil de chasse à la main, il se tenait devant le saloon. Derrière lui, les 40 cowboys. Le maire d'Ellsworth était apparu, à distance respectueuse.
1: Ben, jetez ce fusil et considérez-vous comme arrêté.
2: Arrêtez-moi si vous l'osez.
0: Le maire n'en avait aucunement l'intention. Il regarda autour de lui, tous les yeux se détournèrent. C'est alors que White Earp était intervenu.
3: Vous avez vraiment une jolie police, hein?
1: De quoi vous mêlez-vous? Et qui êtes-vous?
3: Oh, simplement un passant. Ça ne me concerne pas, mais si j'avais été à votre place, j'aurais arrêté cet homme avant tout ce vacarme.
1: Vraiment? Eh bien, je vous nomme shérif d'Ellsworth. Voici votre étoile. Allez acheter des armes. En tant que maire de cette ville, je vous ordonne d'arrêter Ben Thompson.
0: Earp avait haussé les épaules et s'était dirigé tranquillement vers l'armurerie. Il avait acheté une ceinture, deux colts, qu'il avait chargé soigneusement. Puis il était revenu vers le saloon, toujours aussi calme. Il savait qu'en cas de bataille générale, il n'avait aucune chance de s'en tirer. Mais il savait aussi que Ben serait la première victime, car lui tirerait plus vite avec ses colts que Ben avec son fusil. Ben, la main crispée sur son arme, le regardait avancer.
2: Que veux-tu?
3: T'arrêter ou te tuer? Jette ce fusil et suis-moi.
2: Et si c'était moi qui te tuais?
3: Impossible. Tes amis me tueront peut-être, mais pas toi, car tu seras mort avant. Maintenant, assez parlé, jette ce fusil.
0: Earp avançait toujours. Alors Ben, apeuré, obéit. Et son fusil vint soulever la poussière au pied du nouveau shérif. Aussitôt, celui-ci dégaina ses pistolets et les braqua sur les cow-boys déconcertés.
1: En arrière! J'abats le premier qui touche son arme! En arrière! Rentrez dans le saloon!
0: Les cow-boys avaient obéi comme un troupeau de moutons.
3: Voilà, monsieur le maire. Vos ordres sont exécutés.
0: « Buffalo Bill aurait pu, comme Hickok ou White Earp, arborer l'étoile de shérif. Mais l'atmosphère des villes ne lui plaisait guère. Il préférait les longues chevauchées à travers la prairie. Sa tâche à la Kansas Pacific terminée, il reprit du service dans l'armée.

0: Un nouveau danger menace en effet l'Ouest. La révolte générale des tribus indiennes. À l'origine de cette révolte, le massacre des bisons. La chasse aux bisons entreprise pour nourrir les ouvriers du chemin de fer a vite tourné à la tuerie inutile. On a abattu les bisons pour se procurer leur peau, puis par simple plaisir, et les victimes de ce massacre imbécile pourrissent par centaines sur l'herbe de la prairie. Pour les tribus indiennes, c'est une catastrophe, car le bison leur donne tout. La nourriture, les vêtements, les outils, la tente. Une vieille légende kiowa ne dit-elle pas « Lorsque vous verrez les bisons périr et disparaître de la surface de la terre, vous saurez que la fin des kiowas est proche et que le soleil se couchera pour eux. » Le gouvernement alerté envisage de réglementer la chasse aux bisons. Mais le général Sheridan, borné, cruel et autoritaire, intervient.
1: En 1862, il y avait environ 9 millions de bisons dans les plaines situées entre le Missouri et les montagnes rocheuses. Presque tous ont disparu. À cette même date et dans la même région, il y avait environ 165 000 ponies, Sioux, Cheyenne, Kiowa et Apache, dont l'alimentation annuelle dépendait du bison. Eux aussi ont disparu. Ils ont été remplacés par le double ou le triple d'hommes et de femmes de race blanche. Ce changement, je le dis, a été salutaire et s'accomplira jusqu'à la fin.
0: Plus de bisons, plus d'indiens. Il ne reste plus aux guerriers rouges qu'à déterrer l'âge de guerre. Sioux, Kiowas, Comanches, Cheyennes se soulèvent, brûlent les fermes, attaquent les convois, assiègent les forts isolés et vont même, sous la conduite de leur grand chef Sitting Bull, jusqu'à infliger une sanglante défaite à l'armée régulière à la bataille de Little Big Horn. Buffalo Bill ne hait pas les Indiens. Il les a trop souvent affrontés pour ne pas reconnaître leur courage et leur loyauté. Les guerriers rouges, eux aussi, respectent Buffalo Bill, qu'ils appellent Pa'aska, la longue chevelure. Peu après le combat de Little Big Horn, les cavaliers du 5e régiment se trouvent face à face avec une troupe de 800 Cheyennes. Un guerrier empanaché s'approche et apostrophe Buffalo Bill.
2: Je te reconnais, Pa'aska, et je te défie. Toi, combattre contre moi.
3: Pourquoi lutterais-je avec toi? Qui es-tu?
2: Je suis Main Jaune, fils de Nez Coupé. Mon père est grand chef. Pa'aska a peur de se battre. Pa'aska a courage pour tuer bison seulement.
3: Je n'ai jamais eu peur. Et mon frère Main Jean le sait bien. Nous allons nous battre, puisque tu le veux.
0: Du front des troupes immobiles, les deux cavaliers se détachent. Main Jaune casquée de plumes éclatantes, Buffalo Bill aux longs cheveux flottant sur les épaules. Le combat singulier a lieu à l'arme blanche, devant 2000 hommes haletants. Le cavalier aux longs cheveux triomphe et les Cheyennes, plus découragés par la mort de leur chef que par une défaite, battent en retraite. La révolte indienne sera bientôt anéantie. Que peut contre une armée régulière le courage des guerriers rouges qui n'ont d'autres armes que celles fournies par la contrebande et d'autres nourritures que le bison presque entièrement disparu? Sitting Bull doit faire sa soumission. Alors commence le long calvaire et la lente agonie de la race.

Les Indiens sont parqués dans les réserves. Les longues voies ferrées du cheval d'acier traversent la prairie où paissaient jadis les bisons. De nouveaux territoires sont défrichés. La fièvre de l'or s'est éteinte. Les turbulentes Cao Town ont été pacifiées. La grande épopée de l'Ouest

0: pas pour Buffalo Bill. Ce Far West étrange et brutal, cette terre de l'aventure et du courage, il va la faire revivre avec ses caravanes de pionniers, ses trappeurs, ses chasseurs de bisons, ses Sioux et ses cowboys.
1: Approchez, mesdames et messieurs, approchez, approchez! Ce soir, représentation exceptionnelle du Grand Cirque de l'Ouest, dirigé par le célèbre Buffalo Bill, le roi des chasseurs de bisons. Vous verrez un spectacle inoubliable. Les courriers du Pony Express. La reconstitution fidèle de l'attaque de la diligence de Deadwood. La reine du tir à la carabine, Ann Oakley. Les meilleurs champions du rodéo dans leurs périlleux exercices de dressage et de l'assaut. Et bien entendu, une chasse aux bisons avec Buffalo Bill en personne.

0: La première représentation a lieu à Omaha en 1883. C'est un triomphe qui se répète dans toutes les villes où Buffalo Bill emmène le grand cirque de l'Ouest. Il songe alors à une tournée européenne et s'embarque à New York avec une nouvelle vedette, Sitting Bull lui-même. Le vieux chef Sioux a une telle estime pour son ancien adversaire, la longue chevelure, qu'il a accepté sans hésitation sa proposition. De retour aux États-Unis, Sitting Bull quitte le grand cirque de l'Ouest pour aller rejoindre ses frères. Peu après, Buffalo Bill est convoqué par le général Miles.
1: Content de vous voir, colonel Cody. Je suis inquiet. Des renseignements sûrs indiquent que les Sioux préparent un soulèvement. Sitting Bull prendrait leur tête.
2: Mais c'est impossible, mon général.
1: Je voudrais en être certain. C'est un vieux lutteur. Qui sait si au fond de lui-même il a jamais accepté sa défaite? Il faut que vous le voyez, Cody. Vous seul pourrez le convaincre que tout soulèvement serait une folie.
2: Comptez sur moi, mon général.
0: Il est hélas trop tard. Un chef de la police indienne a pris sur lui d'aller arrêter Sitting Bull au milieu de ses hommes. Une rixe éclate et le vieux chef est tué en guerrier d'une balle en plein cœur.

Cette fois, la grande aventure de l'Ouest est bien terminée. Les années passent. Après une nouvelle tournée en Europe, Buffalo Bill s'installe dans une petite demeure près du parc de Yellowstone. Il y mène une vie modeste car ce coureur d'aventure est un mauvais homme d'affaires et le grand cirque de l'Ouest ne lui a laissé que peu de bénéfices. Il mourra en 1917. Son dernier bison, c'était le 4292e, il l'a tué à l'âge de 68 ans. D'un seul coup. Sans doute n'avait-il pas voulu faire mentir la chanson composée autrefois en son honneur. Jamais Buffalo Bill n'a manqué son coup, et jamais il ne le manquera. 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

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Transforme ma salle de bain en piscine olympique. Arthur! Oh, Arthur! 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Non, non, pas le plongeon!

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0: Oui, bonjour monsieur, c'est pourquoi ?
1: Ouais, bonjour, faites-moi le plein.
0: Le plein de quoi ?
1: Bah, le plein de toune, bien évidemment.
2: Salut les tous.

0: ça carbure, les filles. Tiens, qu'est-ce qui la connaît, la blague du type fou qui va au supermarché acheter des fruits? Bon, alors, c'est l'histoire d'un fou qui va acheter des fruits au supermarché, donc. Et alors, voyons que
1: tu vois, Manu, c'est fastoche de plaire aux filles. Une blague et c'est dans la poche.

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2: Bonjour, bonjour, bienvenue dans le tour du monde des Toons. Vous êtes bien sur Radio Junior et c'est bien Alex qui est avec vous pour découvrir des génériques venus d'ailleurs. Aujourd'hui, je vous entraîne à travers les cieux, l'espace et le temps avec un barbu sans peur et sans reproche, le ténébreux Ulysse.

Moulin est né en 1981 de l'imagination de Jean Chalopin et Nina Wallmark. Jean Chalopin, vous le connaissez très bien, puisque c'est à lui que l'on doit Jace et les conquérants de la lumière, les mini-pousses et également les mystérieuses cités d'or. Le dessin animé a été diffusé une première fois sur FR3. Il faut savoir qu'à l'époque, il était découpé en plusieurs petits épisodes de 5 minutes, diffusés du lundi au vendredi. Le samedi, c'était la rediffusion des 25 minutes globales de chaque épisode. La série en compte 26 d'ailleurs. Pour cette première diffusion, c'est Lionel Leroy qui interprétait les génériques de début et de fin. Aujourd'hui, je vous propose de nous pencher sur le premier générique de début. Il s'intitule Ulysse. Ce premier générique de début a été interprété en différentes langues, puisque cette série a été diffusée un peu partout à travers l'Europe. Je vous propose un petit pot-pourri, un petit medley, des petits extraits, du générique américain, du générique espagnol et du générique italien. On se retrouve tout de suite après.

passera. Une seule et même chanson en anglais, espagnol et italien. C'était à l'instant le premier générique de début d'Ulysse 31. Nous allons terminer cette émission avec la version d'Ulysse 31 que je tiens à vous présenter aujourd'hui. Il s'agit du générique portugais d'Ulysse 31. Et oui, les précédentes semaines, je vous avais emmené en Espagne, en Allemagne, en Italie. Aujourd'hui, on entame notre visite au Portugal. Je vous laisse et je vous retrouve tout de suite après.

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0: En attendant de vous retrouver la semaine prochaine pour une nouvelle édition du tour du monde des tounes, je vous donne rendez-vous sur notre site internet www.radiojunior.com pour nous laisser toutes vos suggestions. Bonne semaine à tous.
1: Capitaine, nos écrans de contrôle indiquent la présence d'une planète complètement toune.
2: Alors amorcez la descente afin que nous visitions cette planète.
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0: regardez, regardez ce que j'ai trouvé tout à l'heure dans la poubelle des WC.
1: Eh ben dis donc, ça vient chez Fringue et Attrape ou quoi?
0: Et vous voulez savoir à qui il est? À Titoff.
2: C'est pas vrai, sale menteur.
0: Si, si, c'est bien à toi, c'est sur l'étiquette, là, en gros, Titoff.
2: Oui, non, c'est pas le mien. C'est sûrement celui d'une homonyme. Ça se voit que c'est un short de fille. Donne, je lui rendrai.
3: C'est quoi d'abord une mononymomine?
2: C'est quand t'as quelqu'un qui s'appelle comme toi, mais que c'est pour toi. Tiens, bah, je suis sûr que t'en as une, toi. Et puis Manu aussi.

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0: C'est les épinards qu'on a mangés hier soir. J'ai fait des cauchemars toute la nuit. Hé, madame, il y aura encore des épinards à manger ce soir?
1: Non, Tite, ce soir c'est spécial. On mange une raclette, une spécialité des montagnards.
2: Une raclette? Wow, c'est super! J'adore, mon cousin Norbert, il en a mangé 30 un jour.
0: Wow, fastoche, Hugo, du moment que c'est pas des épinards.
2: Mais 30 raclettes complètes, hein?
0: Fastoche, je te dis, j'en mange 30 quand tu veux.
3: Tu peux manger 30 raclettes, Tite, complètes?
0: Bien sûr, ouais.

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0: J'ai deux nouvelles à t'annoncer. Ulysse n'est plus.
1: Je ne te crois pas. Dis-moi que ce n'est pas vrai.
0: Mais si, regarde, j'ai son arc. Ça te suffit? Comme preuve, non?
1: Mon Ulysse, c'est monstrueux. Comment as-tu pu faire une chose pareille?
0: Ah, en revanche, l'autre nouvelle est bonne. J'ai retrouvé Télémaque. Viens voir.
2: Maman, aide-moi!
1: C'est un enfant. Tu n'as pas honte? Relâche-le tout de suite.
0: Plus tard, il est trop hargneux. Bon, je transige. Faisons un marché. Voilà les conditions. Je m'engage à libérer ton fils, malgré ma réticence, mais après notre mariage.

0: malgré tous nos efforts, nous n'avons pas réussi à prendre Albator au piège.
1: Est-ce que pour la première fois, je vais être obligé de m'avouer vaincu et renoncer à sauver Athéna?
2: Oui, tu as raison. Je me trouve moi-même assez formidable, malgré la modestie naturelle qui me caractérise.
3: Vas-y, Estelle,

0: je vous dis que c'est fini.
1: C'est vraiment trop juste.
2: Punaise, ça m'embouche un coin.
0: On va tranquillement ranger nos affaires et dire au revoir aux enfants.
3: Je veux ma musique.
2: Ça suffit, va dans ta chambre.
0: Je le savais, mais je le savais, je le savais, je le savais. Eh bien, à la semaine prochaine pour une nouvelle émission pleine de surprises.
4: Je reste pas là tout seul, hein. 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
5: C'est fini, les amis.

0: monument militaire décartable se dessine la silhouette des gardiens du ghetto. Les professeurs pactisent avec le diable, la preuve en est qu'ils sont chaussés Méphisto. L'un d'entre eux, celui au regard sombre, s'avance doucement vers moi, on dirait Lucifer. Il est tellement grand qu'il fait froid dans son ombre.
1: Dites donc, n'en faites pas un peu trop, Aldebert ?
0: Si peu, monsieur Martineau.

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1: Tout de suite, les clés de l'info, présentées par Karen.
2: Chaque année, la Terre tremble des milliers de fois. Ces tremblements de terre, également appelés séismes, sont plus ou moins ressentis par l'homme. Alors, pour pouvoir les comparer leur puissance, on utilise l'échelle de Richter. C'est en 1935 que le géophysicien américain Charles Richter invente cette échelle qui porte son nom. Un géophysicien étudie les différentes parties du globe terrestre et leurs mouvements. Les différents degrés de l'échelle sont calculés en fonction de l'importance des déplacements du sol et ces déplacements sont enregistrés par des appareils que l'on appelle sismographes. Le plus fort degré enregistré serait de 9. C'était lors du tremblement de terre de Lisbonne au Portugal en 1755. Il y a en moyenne plus de 300 000 tremblements de terre par an. Plus de la moitié ne sont pas ressentis par les hommes car ils ont une magnitude, une puissance inférieure à 3 sur l'échelle de Richter. Au contraire, chaque année, il y a un ou deux tremblements de terre très forts qui atteignent le degré 8, donc qui sont ressentis et qui provoquent des dégâts. Il existe d'autres échelles pour mesurer les conséquences des tremblements de terre sur la nature, les hommes, les maisons. Par exemple, l'échelle MSK qui va de 1 à 12 degrés et un séisme de degré 12 détruit presque toute la Terre.
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0: Speeder cochon, speeder cochon. Il peut marcher au plafond. Est-ce qu'il peut faire une toile? Bien sûr que non, c'est un cochon. Prends garde, speeder cochon est là.
1: Oh, mère, maintenant tu poses ce cochon et tu viens tout de suite.
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0: tant qu'il crie.
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0: Si c'est comme ça, je pars jouer. 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
2: 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Alors tu viens?
0: 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Pas mal.

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2: 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Alors pourquoi?
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2: Allez, viens là, mon petit. Tu n'as rien à craindre. Approche-toi, sois pas timide comme ça. Voilà, je vous présente mon nouvel ami qui s'appelle Jean-Albert. Dis bonjour, Jean-Albert.
3: Bonjour.
2: Ah, il est tout timide. D'ailleurs, c'est pour ça qu'aujourd'hui, je le prends sous mon aile. Vous savez, prendre sous son aile, c'est une image. Ça veut dire qu'on protège quelqu'un, qu'on s'occupe de lui. Comme vous l'avez certainement déjà vu, un oisillon, c'est un petit oiseau, est craintif et il va se cacher et chercher refuge sous les ailes de sa mère, où il trouvera chaleur et sécurité. Et sa mère le protégera toujours des prédateurs du mieux qu'elle le peut. Donc, prendre quelqu'un sous son aile signifie lui offrir une protection contre tous les dangers possibles. Bah oui, parce que ici, j'en connais, qui lui prendront un peu de monnaie pour aller se payer un café à la machine, hein. Je dirai pas de nom, hein, mais toi là-bas.

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1: Des fois, il y a des gens, ils envoient des virus sur les ordinateurs des autres pour plus qu'ils peuvent aller sur l'ordinateur et puis ça bloque plein de trucs, donc c'est un peu gênant.
2: Parfois, il y a des voleurs qui savent notre adresse, ils nous mettent un petit mot et quand si nous, on dit oui, on peut plus aller sur la banque, alors ils nous prennent tout notre argent.
1: Un virus, c'est sur l'ordinateur.
2: C'est parfois sur les ordinateurs ou sur les téléphones.
1: C'est très gênant. Mon papy, il a un ordinateur tous les jours, il doit regarder s'il en a pas. Mon grand-père, il a reçu un virus et puis il savait pas que c'était un virus, il a ouvert et puis son ordinateur et puis après il a dû tout éteindre et puis pendant 3 jours il a pas pu aller sur l'ordinateur. Il en a eu marre, il a appelé un spécialiste.
2: Et moi, comme j'ai aussi un ordinateur, ma mère elle me dit de jamais ouvrir le courrier qui a pas mon nom,
1: de jamais ouvrir les trucs qu'on connaît pas.
2: Surtout quand elle nous donne un rendez-vous ou des choses comme ça, il faut pas y aller,
1: il faut faire attention, il faut prévenir ses parents.
2: Quand on va à un rendez-vous de ce genre, il faut toujours être accompagné de la police.
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15: Salut, je suis le Super Zéro. Êtes-vous prêts à me...

0: bref, arrivez, il faut nous arrêter. Alors, sortez les aérofreins.
1: Réussirez-vous à suivre le Super Zéro dans sa mission secrète? Et lui, réussirez-vous

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Tirez.

0: monde. Oh, c'est des blagues, oh non, tout ça crampé.
1: Super Zéro, réussira-t-il à se sortir de ce mauvais pas? Ou aura-t-il de gros problèmes avec Madame Zéro, sa mère?
2: Vous avez entendu? Il est bien là. Ah, il est temps pour moi de vous dévoiler un secret.

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5: Au lieu de prendre l'avion, on peut prendre le TGV, c'est moins dangereux.
6: C'est mieux l'avion parce que l'avion, on est seul. Il y a aussi les oiseaux et dans le train, il y a plein de monde. Ça roule très vite, c'est bien ça, mais il y a beaucoup de monde. Alors que dans l'avion, on est seul.
7: Moi, je préfère l'avion parce que bon, le TGV, c'est rapide, mais on peut pas traverser la mer avec un TGV. Alors qu'avec un avion, on peut aller d'un continent à un autre.
8: On peut voler sur la mer et on voit aussi les oiseaux et comme ça.
9: C'est mieux l'avion parce que on a tout. Et alors que le TGV, ça va plus vite, mais il y a moins de choses.
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1: Étalé en patchwork, l'essentiel de ma garde-robe, bien, tout est lavé, essoré, séché, repassé.

0: alignement militaire décartable se dessine la silhouette des gardiens du ghetto. Les professeurs pactisent avec le diable, la preuve en est qu'ils sont chaussés Méphisto. L'un d'entre eux, celui au regard sombre, s'avance doucement vers moi, on dirait Lucifer. Il est tellement grand qu'il fait froid dans son ombre.
1: Dites donc, n'en faites pas un peu trop, Aldebert ?
0: Si peu, monsieur Martineau.
2: Si

0: Les scientifiques en herbe, ouvrez bien grand vos oreilles. 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
2: Aspirer pour gonfler. Un ballon de baudruche gonflé au maximum avec de l'hélium peut flotter dans l'air. Que lui arriverait-il s'il s'élevait jusqu'à 30 km d'altitude dans l'atmosphère ? Pour essayer de comprendre, mue-toi d'un ballon de baudruche, d'une boîte de pellicule photo, d'une bouteille en verre de jus de fruits avec un large goulot, la boîte de pellicule doit entrer dedans, et d'un miroir. Enlève le couvercle de la boîte de pellicule photo, écarte les bords du ballon pour l'enfiler dans la boîte de pellicule photo. Mets la boîte et ce ballon dans la bouteille et place-toi devant le miroir. Colle bien ta bouche sur le goulot, aspire, puis souffle en regardant dans le miroir. Que fait la membrane du ballon ? Pendant l'aspiration, la membrane se gonfle. A l'inverse, pendant le souffle, la membrane se creuse dans la boîte. Lorsqu'on aspire, on enlève de l'air dans la bouteille. Cela fait de la place pour l'air de la boîte qui se dilate, prend plus de place et gonfle la membrane. Au contraire, quand on souffle, on ajoute de l'air dans la bouteille qui pousse sur la membrane. Sous cette pression, l'air de la boîte se contracte, prend moins de place et la membrane se creuse. Plus on monte en altitude, moins on rencontre d'air. Donc une bulle d'air chaud, à mesure qu'elle s'élève, subit de moins en moins de pression de la part de l'air qui l'entoure. Elle se dilate, prend plus de place. C'est pour cette raison que les météorologues ne gonflent jamais complètement leurs énormes ballons stratosphériques. Ceux-ci montent jusqu'à près de 30 km d'altitude. Là, la pression d'air qui les entoure est beaucoup plus faible. L'air qu'ils contiennent se dilate et ils se gonflent alors complètement. Si on les avait gonflés plus à leur départ, ils auraient éclaté lors de leur montée.
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0: que jamais.
1: Et Claude Nougaro chantait Cécile, ma fille, en 1963. Dorénavant, on peut enregistrer ces chansons, on peut enregistrer des sons sur une cassette. Elles seront commercialisées par les Pays-Bas en 1963. La première maison des jeunes et de la culture ouvre ses portes à Bourges. Martin Luther King rassemble 200 000 personnes pour une marche de protestation sur Washington. Yeah.

0: attention.
1: Et Gainsbourg, pendant ce temps-là, chante la javanaise, alors que la deuxième chaîne de télévision fait ses premiers pas en 1963 et que le cirque Medrano donne sa dernière représentation, un immeuble s'élèvera à sa place. Dommage.

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Jean-Philippe ! 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

0: Qu'est-ce qui se passe ici ?
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Coupez les épinards. Deuxième étape, si vous avez choisi du poisson frais, vous le faites cuire dans le court bouillon. Vous laissez tiédir, vous retirez les arêtes et vous l'émiettez. Troisième étape, vous hachez l'oignon et vous le faites dorer dans une poêle avec le beurre. Vous ajoutez les épinards, le poisson, le sel, le poivre et le jus de citron. Vous mélangez bien et vous laissez cuire pendant un quart d'heure. Quatrième étape, vous étalez la pâte sur un plan de travail saupoudré de farine et dans la pâte, vous découpez 8 formes de poisson. Cinquième étape, vous déposez un peu de mélange épinard-poisson au milieu de 4 poissons. Vous recouvrez avec les 4 autres poissons de pâte, vous collez les bords avec de l'eau, vous dessinez les écailles et au four pendant 20 minutes. Bon appétit !

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1: Et dites-moi, attendez, les maîtresses, ce que je vais raconter, ce n'est pas pour vous. Vous n'écoutez pas, je m'adresse aux enfants. Et dites-moi les enfants, je voudrais savoir une chose. Est-ce qu'il vous arrive de faire des bêtises? Ça va, vous êtes francs parce que y en a

Et vous aussi, vous pouvez le dire, c'est pas ma faute. Un jour, je jouais aux Indiens avec un copain, et lui, il faisait le méchant cow-boy. Alors je prends mon arc, mais juste au moment où je tire, il se baisse pour éviter la flèche.

mère était sortie faire des commissions et elle avait oublié de me préparer mon goûter. J'avais très très faim. Mais le pot de confiture était tout en haut du buffet de la cuisine. Alors comme je suis trop petit, je prends une chaise. Sur la chaise, je mets le tabouret. Sur le tabouret, je pose trois gros livres. Et là, je me mets à escalader mon installation. En arrivant en haut, avec une main,

Alors là, tout s'est cassé la figure. La chaise, le tabouret, le buffet, les livres, la confiture, sauf moi. J'étais toujours accroché au lustre. Et puis, ma mère est entrée dans la cuisine. Je sais pas si c'est à cause du buffet ou de la confiture. Il y en avait partout. Mais elle a poussé un cri. Alors vous savez ce que je lui ai dit ?

0: Merci, au revoir à tous.
1: Yeah, yeah, c'est Soprano.

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14: Tiens, il y a toi, Nendom Game. 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
2: Bonjour, ils s'appellent Beauty, Peachy, Amaya, Guama, Athéna, Aya, Bailey et Peos. Ce sont les dauphins du parc Astérix. Depuis 6 ans, Laetitia s'occupe d'eux. Soigneur de dauphins, un métier difficile mais qui lui apporte beaucoup de plaisir. Aujourd'hui, Laetitia nous parle de ces dauphins du parc Astérix.
3: Les dauphins qui sont dans ce parc, ils viennent d'où ?
4: Les adultes Peachy, Guama et Amaya sont arrivés de la mer de Cuba il y a 12 ans. Beauty est arrivé ici il y a 5 ans d'un bassin en Allemagne. Et après nous avons Athéna il y a 4 ans et les deux petits derniers, Peos et Belli, qui sont tous les 4 nés ici.
5: Est-ce qu'ils peuvent être aussi heureux dans un bassin que dans la mer ?
4: Je pense que nos dauphins sont heureux. Heureux, c'est quoi heureux ? Je pense que là ici, ils jouent, ils mangent bien, ils sont une famille, ils passent du temps à se caresser, à faire des jeux sexuels. On a un bon groupe et je pense qu'avec les soins qu'on leur donne et l'amour qu'on leur donne, je pense qu'ils sont bien. Heureux, est-ce que c'est une notion animale, homme, je sais pas.
5: Alors Marine de Grenoble demande quelle est la plus belle race de dauphin.
4: La plus belle race, je serais tentée de dire que c'est le Tursiops, Truncatus, parce que je travaille avec eux. Maintenant, je pense que tous les dauphins sont vraiment des animaux magnifiques, qui sont tellement bien appropriés dans l'eau. Je saurais pas dire la plus belle race. Pour moi, ce serait ce dauphin, le grand dauphin, mais...
5: Il y a combien de races, nos dauphins ?
4: Il y a plus de 32 races. Ils sont tous un petit peu différents. Vous avez le dauphin tacheté du Bahamas, qui est absolument magnifique aussi. Le dauphin blanc-bleu. Il y a beaucoup de dauphins d'eau de mer qui sont très, très jolis. Après, vous avez, je pense, 4 espèces de dauphins d'eau douce qui sont un petit peu différents. Ils ne ressemblent pas vraiment à nos dauphins ici.
5: Que mangent-ils ?
4: Ils mangent du poisson, essentiellement. Hareng, sprat et caplin. Le caplin étant un poisson plus maigre, plus pour l'été. Donc ils ont un premier repas le matin avec des vitamines. Après, tout au long de la journée, durant les spectacles ou les présentations pédagogiques. Et le soir, ils ont toujours un dernier repas en fin de journée.
5: Combien de temps peuvent-ils rester sous l'eau ?
4: Le Tursiops peut rester à peu près 10 minutes sous l'eau, en apnée.
5: Jusqu'à quelle profondeur ils peuvent aller ?
4: À peu près une centaine de mètres. Mais ils utilisent rarement ces profondeurs, mais ils peuvent y aller.
5: Un dauphin peut-il être malade et combien d'années vit-il ?
4: Oui, un dauphin peut être malade. La moyenne de vie d'un dauphin est de 30-35 ans. Le plus sensible chez le dauphin, c'est le foie. Donc c'est pour ça qu'il faut avoir des grandes précautions autour de leur poisson, que le poisson soit toujours bien frais durant les spectacles. Là, depuis le mois de mai, nous mettons tout le temps des glaçons pendant le spectacle pour que le poisson reste à bonne température.
5: À quel âge les dauphins quittent leurs parents ?
4: À quel âge quittent leurs parents ? Les dauphins sont matures vers les femelles vers 8 ans, les mâles vers 10 ans. Là, nous avons Amaya, la femelle dominante, qui a eu des petits tous les 3 ans. Donc, environ tous les 3 ans, c'est vrai que le dauphin, le dernier dauphin, prend un petit peu le large.
5: Et les dauphins sont-ils aussi intelligents qu'on le dit ?
4: Aussi intelligents qu'on le dit, je pense qu'ils ont une forme d'intelligence, c'est sûr. Maintenant, l'intelligence, c'est difficile à... Comment dirais-je ? Ils sont intelligents, mais je ne pense pas que ce soit la même forme d'intelligence que nous. Ils ont un sens très, très développé. Ils sentent très, très bien les choses. Ils sentent très bien les gens qu'ils ont autour d'eux. Dès qu'ils vous voient le matin, ils ressentent si vous êtes bien, si vous êtes mal, tout de suite au premier coup d'œil. Et dès que vous êtes dans l'eau, ils peuvent vous radiographier. Avec le rostre, ils s'allongent à côté de vous et c'est vraiment, ils vous font une radio du corps.
5: Qu'est-ce que c'est le rostre ?
4: Le rostre, c'est le nez du dauphin.
5: Et Alexandrine de CM2 souhaiterait savoir s'ils parlent. Est-ce qu'ils ont un langage à eux ?
4: Ah, ils ont un langage bien à eux. D'ailleurs, dès que vous avez la tête sous l'eau, vous entendez tout de suite les petits cliquetis. C'est très différent. C'est vraiment, ils se parlent beaucoup.
5: Et c'est possible de communiquer avec eux ?
4: Pas dans leur langage, mais ils nous comprennent très bien. Vous avez la voix douce avec les caresses. Ils comprennent très très bien ce que vous voulez leur dire.
3: Quand vous communiquez avec eux, vous communiquez comment ?
4: Alors là, c'est très différent. Notre responsable, Birgitta, qui est suédoise, leur parle en suédois. Après, le reste de l'équipe leur parle en français. Mais surtout, le plus important, c'est de leur parler avec le cœur. Pour ce qui est du dressage, on a des gestes. Et après, juste le langage entre eux et nous, je pense qu'ils comprennent que ce soit en suédois, en anglais, en français, parce que ça vient du cœur.
5: Est-ce que les dauphins sont gentils ?
4: Ah, les dauphins sont très gentils.
5: C'est pas une légende.

0: différente.
1: Ah non. Entre eux, ils sont parfois durs. Nous avons deux mâles adultes, hein. Pitchy le mâle dominant et Guama le mâle dominé. Il y a longtemps qu'il n'y a pas eu de bagarre, mais il peut y en avoir. Ce sont quand même des animaux sauvages et entre eux, ils peuvent avoir des disputes ou avec les plus jeunes qui mordillent les grands. Des fois, c'est pas jeu de main, jeu de vilain, mais jeu de dents. Et puis après, ça peut aller à la bagarre, bien sûr. Mais avec nous, ils ont jamais, ils sont toujours très, très gentils. Et juste les jeunes, Peus et Belly, là, ils sont à leur période où ils commencent à mordre, à nous rentrer dedans un peu fort. Donc, on a tous le même langage. On dit non, on se retourne un peu, on se met sur le côté. Et tout de suite après, on retourne dans l'eau. Et petit à petit, comme ça, ils comprennent que ça, c'est pas possible parce qu'ils sont trop forts par rapport à nous.
0: Dans un bassin, c'est pas frustrant pour vous de les voir dans un bassin?
1: À partir du moment où je les vois, ils s'amusent entre eux, il y en a pas qui ont des comportements où ils ont l'air d'être tristes, d'être seuls, ils sont vraiment tous en groupe, passent leur temps, si vous passez une journée là, ils passent leur temps à jouer, à faire des jeux sexuels, on se nage après, donc je pense qu'il y a beaucoup beaucoup d'animaux qui sont très très malheureux dans le monde, à qui on fait subir des choses atroces. Je pense que nos dauphins ici sont bien.
0: Et est-ce qu'ils pourraient revivre en liberté?
1: Je pense, nous, nos adultes qui sont nés dans la mer, ça fait 11 ans qu'ils sont ici avec nous. Je vois pas ça faisable.
0: Comment vous expliquez cette fascination de l'homme pour le dauphin ?
1: Parce qu'il y a eu aussi beaucoup de légendes, parce qu'on a raconté qu'ils sauvaient les marins, ils aident certains pêcheurs à pêcher le poisson, et parce que depuis des siècles, on leur a fait toujours subir des choses plus ou moins mauvaises, et ils reviennent quand même toujours vers nous. Il y a des dauphins ambassadeurs dans certains coins, et puis bien sûr Flipper, je pense que c'est un feuilleton qui a fait beaucoup pour l'attachement des dauphins, pour les jeunes surtout.
2: Et ces légendes, justement, de dauphins qui sauvent des hommes, c'est vrai, c'est faux, c'est une légende, c'est quoi ?
1: C'est vrai, je sais pas, j'ai pas eu vraiment de... Je l'ai pas vu, donc... Je sais pas. Si vraiment ils sauveraient des hommes, mais sont vraiment des animaux qui nous donnent beaucoup d'amour et qui sont très très proches de nous.
0: Est-ce qu'il existe des lois pour protéger les dauphins ?
1: Oui, les dauphins sont protégés par la Convention de Washington. Donc normalement, commerce illégal, c'est une loi. Maintenant, est-ce qu'elle est appliquée ? Je pense que ça dépend. Il y a des pays comme Cuba, comme le Japon, où je pense qu'on outrepasse les lois. Et puis après, il y a les pêcheurs qui les prennent dans les filets dérivants, ça c'est terrible. Parce que maintenant, je pense qu'il y a beaucoup de dauphins qui périssent dans les filets dérivants, qui font des kilomètres de long. Et puis la pollution, parce qu'ils sont en fin de chaîne, donc bien sûr, ils se récupèrent dans leur corps tous les polluants, tous les toxiques, les métaux lourds, tout ce qui traîne. Et puis aussi, malheureusement, les sacs plastiques qui peuvent avaler dans la mer, qui vont les faire décéder très rapidement. Ils les prennent pour des calamars, donc toutes ces choses-là leur nuisent beaucoup.
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Savez-vous pourquoi les juniors dit-on « allô » ? Notre « allô » que l'on dit en décrochant le téléphone vient du « hello » anglais, ce qui veut dire « bonjour ». Le « hello » venant lui-même du « hello », un bonjour que s'échangeaient les marins anglais quand ils se croisaient. Nous disons « allô », les Italiens « pronto »« salut », les Espagnols « hola » et les Japonais « moshi moshi ».

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12: C'est prêt là, vas-y, fais-nous grogir ton moteur là. Tu te sens prêt?
13: Oui.
12: Alors Christophe s'installe dans le kart aux côtés d'Alexandre. Moi je vais rester au bord de la piste plutôt, hein, je vais vous faire des coucous au passage.
14: On préviendra ta famille,
15: bah oui,
14: tes enfants, ton chat.
15: J'étais content de faire ce Planète Junior. C'est peut-être le dernier.
14: Attache ta ceinture là.
15: Ah oui, j'ai pas de ceinture.
16: C'est normal, c'est moi la ceinture.
15: Ah, on est parti?
16: On est parti.
15: Ah, bon. On roule à peu près à combien là?
16: Là on est à 10-20. On pousse pas trop toujours au début pour faire chauffer le moteur et les pneus et reconnaître un petit peu le circuit, voir le comportement, surtout quand on est deux.
15: Ok, ah bah cette vitesse là c'est mieux.
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4: This is Phil Collins.

On adore en manger, ça colle aux dents, mais c'est tellement bon. Les carambars. À l'origine, carambars étaient fabriqués dans une chocolaterie de Lille, fondée en 1848. La naissance de carambars serait à l'origine d'une erreur. En effet, une machine mal réglée aurait fabriqué des caramels tout en longueur. D'où le nom de ces confiseries si bien connues de nous tous, caramel en barre, d'où le nom final carambar.

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2: Ah, aujourd'hui, je ne sais pas, mais je me sens tout léger. Léger comme une plume. Et oui, vous savez, la plume des oiseaux qui a cette caractéristique d'être très légère. Et c'est bien normal, car la plume est indispensable pour assurer un excellent vol aux oiseaux. Les plumes sont faites de kératine. La kératine, c'est une matière identique aux ongles que l'on a sur les doigts de pied ou les doigts de main. Chaque plume se compose d'une hampe creuse qui représente des centaines de ramifications. Et ces ramifications, les appellent les barbes. Ben oui, comme par exemple la barbe du Père Noël. Chaque barbe est pourvue d'une double rangée de barbules. Les barbules, c'est des petites barbes qui sont accrochées les unes aux autres et qui assurent la rigidité et l'imperméabilité, c'est-à-dire que ça ne laisse pas passer l'eau, de la plume et ça protège ainsi les oiseaux lorsqu'ils sont en vol. Et eux, ils se sentent en volant comme ça dans les airs, tout léger, tout bien, bah comme moi aujourd'hui, je me sens tout léger, je me sens bien dans ma peau, hein? Quoi? Que je passe sur la balance et là j'augmenterai mon poids? Non mais... Oh! Pas dans la tête!
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0: Allez, on va marquer une pause musicale avec un chanteur qu'on aime bien. Il s'agit de Brice Capel, qui a vu le jour le 16 juillet 1962 à Lomé. Tu sais où ça se trouve, tonton Lomé ?
1: Oui, je le sais, ça. Alors ça, parce que je suis très fort en géographie, Lomé, c'est au Togo.
0: Bravo, tonton.

0: Olga, Fabrice, là, qu'est-ce que tu fais donc?
1: Bah rien, le tonton, mais j'ai pas le temps de te causer, j'ai de l'ouvrage, là.
0: Bah t'as de l'ouvrage, ma coque, c'est qui tombe sur la tête? T'es devenu brelot, toi. Pousse-toi de là, restons pas dans mes pattes. Bah c'est bien ce que je dis, les brelots.
1: Alors pour sûr, tonton, tu me déranges.
0: Allez, laisse tomber le tout, viens te prendre une chopine à la maison.
1: Bah le tonton, je t'ai dit, j'ai pas le temps.
0: Bah qu'est-ce qui t'arrive?
1: Bah c'est-il le tonton qui va être l'heure de Planète Junior?
0: Voilà, Planète Junior, mais c'est vrai, je l'avais complètement oublié, je suis là.
1: Ah bah tu vois le tonton.
0: Bon bah va donc chercher le poste de radio, moi j'installe le boss, mais pas la chopine.

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3: Coucou les amis, j'espère que vous allez bien. Moi c'est Tonton, ça va très très bien. Et aujourd'hui il y a à ma gauche, mesdames, mesdemoiselles, messieurs, Fabrice.
2: Oui, parce que faut vous dire les juniors que d'habitude je m'assois à la droite de Tonton. Et là je suis à sa gauche. Oui, j'ai décidé de faire une variante, de ne pas faire comme d'habitude.
3: Oui, nous sommes contre les habitudes, contre la routine. Moi-même, aujourd'hui, je me suis assis en tailleur sur la chaise.
2: Ouais, ça, ça change tout.
3: Ah ben, vous allez voir, ça va totalement changer l'émission. En tout cas, chers amis, oui, puisque vous êtes nos amis, nous voulions vous remercier.
2: Oui, vous remercier d'être là, de nous supporter, de nous écouter.
3: Parce qu'il y en a, figurez-vous, qui, pendant que vous êtes là nous écouter, ne nous écoutent pas.
2: Eh bien, ceux-là, on ne les remercie pas.
3: Non, on ne vous parle même pas. Vous n'êtes pas nos amis, vous qui ne nous écoutez pas.
2: Eh, Tonton, ça sert à rien de t'égosiller non plus, parce que s'ils ne nous écoutent pas, on a beau leur parler, ils ne nous entendent pas.
3: Ah oui, ça, c'est vrai. Mais en tous les cas, si vous, vous connaissez des gens qui n'écoutent pas Radio Junior ou Planète Junior, vous pouvez leur mettre la honte. Vous arrivez dans votre cour d'école et puis vous faites un message. Est-ce que quelqu'un écoute Planète Junior ici?
2: Ceux qui disent oui, eh bien, seront vos amis.
3: Et ceux qui disent non, faudra leur mettre la honte, faudra leur crier. Ouh, la honte! Vous avez les dents qui poussent, par exemple.
2: Oui, ça c'est bien comme expression. Je connaissais pas, Tonton, les dents qui poussent.
3: Bah oui, c'est une expression que j'ai inventée maintenant. En tous les cas, au sommaire de notre émission, tous nos rendez-vous habituels.
2: Oui, comme dans quelques instants, la news à Tonton, puis notre chronique rire.
3: Et dans la plus grande tradition des grandes émissions de radio d'il y a quelques années, nous allons renouer avec les messieurs et madames. Attention s'il vous plaît, générique.
2: Et oui, chers radio-auditeurs et radio-auditrices, Tonton, notre ami Tonton ici présent, va réaliser sous vos oreilles ébahies une célèbre blague du monsieur et madame. Je vous en rappelle très rapidement le principe. Tonton va nous donner un nom de famille. Il faudra trouver le prénom du fils ou de la fille de monsieur et madame.
3: Alors attention les juniors, voici le monsieur et madame du jour. Monsieur et madame, ou quoi ont deux fils? Comment se prénomment-ils? Qu'est-ce que tu fais?
2: Bah, je ferai le bruit du chronomètre.
3: Ah pardon, je croyais qu'il y avait quelque chose de collé entre tes dents, un vieux reste de midi, enfin excuse-moi. Alors, ça m'a empêché de me concentrer, monsieur et madame, ou quoi? Attention, réfléchissez bien les juniors. Eh ben, t'as trouvé, Fabrice?
2: Non, je n'ai pas trouvé, à vrai dire, je n'ai pas cherché non plus. Hein.
3: Eh ben, monsieur et madame Moukoua ont deux fils, ils s'appellent Teddy Bill.
2: Bah, pourquoi?
3: Eh ben, Teddy Bill ou quoi? C'est drôle.
4: Elle a décroché son permis de conduire.
5: Ah bah ça, c'est pas une nouvelle.
4: Oui, sauf qu'elle l'a décroché uniquement à l'âge de 30 ans, en 2016.
3: Eh ben, comme le dit le proverbe, mieux vaut tard que jamais.
4: Et c'est Lady Gaga dans tes oreilles, dans ce Planète Junior.

0: Et voici, chers amis, maintenant le moment de la news à tonton.
1: Excuse-moi, tonton. Une petite seconde.
0: Oui. Oui. Bah, qu'est-ce qui se passe?
1: Attends. D'accord, très bien, bah, j'y vais.
0: Qu'est-ce qu'il y a, Fabrice?
1: Bah, écoute, il y a Bébert, notre réalisateur, qui vient de m'informer dans le casque que des amis à moi, qui devaient arriver, c'est vrai, dans un quart d'heure, sont déjà là, sont à l'accueil de Radio Junior, donc je vais aller les chercher.
0: Ah bah, hey, ça veut dire que tu t'en vas au moment de ma news?
1: Ah mais attends, c'est un mauvais hasard, tonton, hein. Loin de moi, la vilaine idée de ne pas vouloir écouter ta news. Mais là, mes amis sont là, donc je vais les chercher.
0: Ouais. Et tu vas rien entendre?
1: Bah si, je vais tout entendre, puisque les couloirs de Radio Junior sont sonorisés, on y a retour radio, comme on dit, et je vais tout entendre.
0: Ouais. Bah je te le redirai tout à l'heure.
1: Ouais, ouais, redis-le-moi. Bon, bah, et prends ton temps, tonton, hein, fais comme chez toi.
0: Ouais, bah, si je fais comme chez moi, ça va être un beau bazar, parce que je vais mettre mes pantoufles, tout ça. Non, mais heureusement que vous êtes là, mes amis. Oui, puisque vous êtes mes amis, vous êtes là, fidèles au poste. Hey, au poste, poste radio, Radio Junior, tout ça. Hein? D'accord. Alors aujourd'hui, je vais vous parler de quelque chose que vous connaissez très bien pour ceux qui ont des téléphones portables et qui les utilisent comme ça, outrance, sans arrêt. J'en vois, hein, des juniors. J'ai l'impression, même des fois, ils doivent avoir l'oreille collée dessus ou le doigt, le pouce en l'occurrence. Parce que, hey, je les vois, moi. Il y a une école à côté de chez moi, il y a des jeunes, là. Je les vois, ils sont là, tac, tac, tac, tac, avec le pouce. Bah, je sais pas comment ils font. Moi, déjà, avec le doigt, j'ai déjà du mal à faire le numéro, alors que le pouce, écrire des messages. Enfin bon. Toujours est-il que ça s'est passé à Singapour et c'est un étudiant originaire de cette île, donc un Singapourien, qui est devenu le recordman du monde de SMS le plus rapide en tapant un message de 160 signes en moins de 42 secondes. Voilà, il s'appelle Hang Shuang Yang, il a 16 ans, et il a donc tapé son SMS en 41,52 secondes contre 42,22 qui était le précédent record établi par un Américain. Voilà. Alors, c'est une compétition comme une autre. Hein. Moi, si je tape un message comme ça, j'en ai pour 3 jours. Sachez que le texte utilisé était fourni par l'Organisation mondiale du Guinness Book. C'est un texte en anglais qui, en gros, dit « Les piranhas à dents acérées des variétés Ceral samus et Pygus centrus sont les poissons d'ours les plus voraces du monde. » Ça, c'est le texte. Alors qu'en réalité, puisqu'on vous doit, on se doit de vous dire la vérité, les juniors. Les piranhas s'attaquent très rarement les humains. Voilà. Bébert me regarde avec des gros yeux comme ça. Je vous explique, Bébert, il a déjà des grosses lunettes. Hein, vous voyez, les lunettes un peu... Et derrière, il a des petits yeux, ça fait des... Oh là là, ça peut... Bébert, on t'a jamais dit de changer de lunettes? Hein? Et quoi qu'à ton niveau, c'est plus des lunettes qu'il faut changer. C'est peut-être. Hé, j'ai remarqué, les juniors, Fabrice n'est pas là, je me lâche, hein. Bon, reprenons nos esprits, s'il vous plaît. Bébert, un peu de musique, s'il vous plaît. Merci.
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0: pour Solidarité Enfants Sida, pour ce lancy, que les enfants étaient loin d'être les petites personnes légères qu'on croyait qu'ils étaient. Ils étaient tout à fait capables de profondeur et d'aborder des thèmes extrêmement intenses comme la mort, comme la maladie, comme le sida, comme la différence, la xénophobie, et au contraire très demandeurs de ça. L'inquiétude, elle naît de l'inconscience et de ne pas savoir de quoi on parle. Quand les enfants sont inquiets, c'est parce qu'on n'aura pas mis des mots sur les choses. Donc je pense que c'est important aussi d'élever nos enfants à autre chose que les contes de fées, parce qu'en s'appuyant sur la réalité, même si on peut rendre un peu joyeux ou un peu abordable, je dirais, certains sujets un peu épineux, ils sont totalement capables de l'appréhender et ça fait partie de leur monde. Et en faisant partie de leur monde, ils pourront peut-être éventuellement le faire bouger, le faire changer, plutôt que de leur décrire un monde virtuel qui n'existe pas et qui va forcément pour eux passer par le désenchantement.
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5: Et si c'est votre anniversaire aujourd'hui, bah cette chanson, elle est pour vous, c'est ton anniversaire, par le groupe Bousquidou qu'on adore sur Radio Junior.

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2: Et maintenant, les juniors, on va vous parler d'une chose très importante avec Tonton.
3: Oui, Tonton, qui n'est d'ailleurs pas cité dans le jingle. Je n'existe pas, mon petit bonhomme.
2: Mais si, mais c'est parce que on avait un budget limité et la star de l'émission, c'est moi.
3: Oui, oui, oui. C'est ce qu'on me fait croire depuis des années. Mais enfin, bon, c'est pas grave. Allez, vas-y, continue. Qu'est-ce que tu nous disais alors, mon petit bonhomme ?
2: Je disais qu'on allait vous parler de quelque chose de très important, c'est du sommeil.
3: Ah bah oui, parce que moi... Tu vois, par exemple, je suis un gros dormeur. Il me faut mes 8-9 heures de sommeil par nuit, sinon je suis de mauvais poil.
2: Bah moi, c'est l'inverse, tu vois. 4-5 heures me suffisent et on n'est pas tous pareils devant le sommeil. Il y a des gros, des petits, des moyens dormeurs. Et puis, selon l'âge, on n'a pas les mêmes besoins de sommeil. En général, les personnes âgées dorment un peu moins que les jeunes enfants, les bébés, etc., etc. Et puis, tout dépend de l'activité qu'on a en journée. Hein. Enfin, mon petit bonhomme, et des horaires, forcément.
3: Eh oui, parce que j'ai mon voisin, par exemple. Moi, il travaille à ce qu'on appelle en décalé. Il travaille la nuit, alors il dort la journée, tout ça. C'est bien compliqué quand on veut se voir, mais enfin, bon, il dort.
2: Bah, c'est le principal, parce que le sommeil, c'est ce qui permet de régénérer son cerveau, de reposer son corps, son cœur, etc., etc. Alors voici quelques petits conseils, les juniors, qui vont vous permettre de passer une bonne nuit.
3: Alors, tout d'abord, les juniors, quelque chose de très important. Hein. Il ne faut pas, par exemple, quand vous allez pour vous endormir... boire des boissons excitantes, genre du cola, du café, du thé. Non, il ne faut pas.
2: Il ne faut pas manger non plus du chocolat. Ben oui, parce qu'on a l'impression comme ça. Mais le chocolat, c'est un petit peu dur à digérer.
3: Et comme tous les plats lourds en sauce, tout ça. C'est pour ça qu'on dit que le soir, il faut manger léger.
2: Bon, alors, ça, c'est ce qu'il ne faut pas faire.
3: Ah ben, il ne faut pas non plus faire de sport le soir, hein, parce que ça énerve aussi. Hein, avant de se coucher, il ne faut pas faire de sport, ni même écouter de la musique un peu violente, genre ça, quoi. Et encore, ça, c'est moyennement violent. Non, non, il faut, si vous voulez vous endormir en musique, écouter quelque chose de plus cool.
2: Ah, ça y est, tonton, je me vois dans les montagnes, tout là-haut, au Pérou.
3: Ouais, calme-toi, mon petit bonhomme. Non, mais des fois, sans blague. Alors, voilà, une petite musiquette calme, comme ça. Et là, on se détend, on pense à quelque chose d'agréable. Si possible, on évite d'avoir beaucoup de bruit dans son entourage. On éteint la lumière, on met une petite veilleuse. Si on a besoin, comme ça, d'un peu de luminosité. Et pourquoi pas, avant de vous endormir, prendre un livre ou un magazine et lire. Mais surtout pas regarder la télé ou jouer à des jeux vidéo, des choses comme ça. Non, non, pas du tout. Il faut être zen pour pouvoir s'endormir tranquillement.
2: Et puis, le dernier conseil qu'on pourrait vous donner, Junior, c'est de se coucher à des heures régulières.
3: Bah oui, parce que c'est une fois vous couchez à 20h, le lendemain à 3h du mat, après vous recouchez à 7h, votre corps, il va plus rien y comprendre. Non, faut se coucher, se lever à des heures très régulières.
2: Voilà, c'est tout ce qu'on avait à dire, tonton.
3: Non, moi, j'ai un autre petit truc, mais ça, c'est... Il y a des personnes comme ça qui, dans la nuit, se réveillent et ont soif. Alors, moi, j'ai trouvé la solution.
2: Ah bon ?
3: Ben oui, parce que des fois, je me réveille et un coup, j'ai soif, un coup, j'ai pas soif. Alors, j'ai toujours, sur ma table de chevet, deux verres d'eau.
2: Deux verres d'eau ? Je comprends pas, tonton.
3: Eh ben, il y en a un plein et un vide. Parce que, comme je te l'ai dit, quand je me réveille la nuit, un coup, j'ai soif et un coup, j'ai pas soif.
4: C'est drôle.

0: Ah, ça, désolé, on sait pas faire. Hein.
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2: Vous en avez l'habitude, les juniors, tous les jours à cette heure-ci, et même le dimanche.
3: Et j'allais dire encore plus le dimanche, mon petit bonhomme.
2: Oui, il était important de le préciser, tonton. Eh bien, nous allons vous retrouver comme d'habitude.
3: Vous nous laissez nombreuses et nombreux tous vos messages sur la boîte vocale de Radio Junior, dont tout de suite tu vas nous donner le numéro.
2: Ah oui, tout de suite, à l'instant même, je veux pas perdre de temps. 0951 745 745.
3: Je répète, pour ceux qui n'ont pas bien compris. 0951 745 745.
2: Et je précise, par la même occasion, que ce n'est pas du tout un numéro surtaxé.
3: Allez, maintenant on vous écoute, les juniors.
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1: Oui, mais faudra dire à la dame qui est tonton aussi.
2: On le lui dira, tonton. Bienvenue pour la suite de ce Planète Junior. Nous sommes ensemble pendant encore quelques minutes et bah là, ça va être ton moment de gloire, tonton.
1: Bah oui, parce que j'ai un petit peu bossé.
2: Ah, pour une fois, ça va changer.
1: Bah ouais, bah, attends, j'ai pas fini ma phrase, tu permets?
2: Bah vas-y, finis.
1: J'ai un peu plus bossé que d'habitude.
2: Bah oui, bah, donc ça change tout.
1: Bah oui, parce que je vais vous faire votre horoscope.
2: Ah, l'horoscope de tonton.
1: Ouais, mais attention, ça s'appelle pas horoscope, ça s'appelle uroscope. Que des bonnes nouvelles, et tout ça, signe par signe.
2: On écoute ça tout de suite, tonton.
3: Bélier.
4: Hey, à l'école, il va falloir davantage bosser.
3: Gémeaux.
4: Demain, on va vous offrir un cadeau.
3: Taureau.
4: Faites attention, c'est vous qui allez payer le cadeau des Gémeaux.
3: Cancer.
4: D'ailleurs, n'oubliez pas que le mois prochain, c'est mon anniversaire.
3: Lion.
4: Vous allez manger du caviar et du saumon.
3: Vierge.
4: Réveille-toi un peu, faut maintenant que tu émerges.
3: Balance.
4: Vous êtes le meilleur et vous vous imposez avec aisance.
3: Scorpion.
4: Vous vous cherchez et tournez en rond.
3: Sagittaire.
4: Vous allez recevoir bientôt des nouvelles de votre grand-mère.
3: Capricorne.
4: Vous êtes fâché ou quoi? Vous voulez voir personne?
3: Verseau.
4: Faudrait peut-être arrêter de piquer des chocolats en douce dans le frigo.
3: Poisson.
4: Vos amis vont vous damner le pion.
5: On dirait que c'est la fin.
6: Attends un peu. C'est moi qui suis le chef. Je dirai quand ce sera la fin. 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

0: Future, vous inquiétez pas, on va revenir en planète junior.
1: Tonton.
0: C'est fini. C'est fini.
1: Tonton, faut rentrer
0: c'est
1: chez...
0: C'est fini.
1: Tonton, s'il te plaît.
0: Oui.
1: Ah, ça y est, je suis en place une.
0: Eh ben oui, je finissais de... J'avais envie de chanter, voilà, pour clôturer cette superbe émission, et voilà.
1: Ouais, mais moi, tu m'as fait peur, là.
0: Ouais, c'est pas grave, on a le droit de temps en temps de se lâcher un peu. Bah allez, je vous embrasse, les juniors. Ciao, ciao, tout le monde. Bisous.
1: Oui, bah moi aussi, je vous embrasse et je vais voir tonton parce que là, il m'inquiète un petit peu. Hein. Allez, bonne fin de journée sur Radio Junior. À plus tard.

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2: Il est 19h.

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2: Si peu, monsieur Martineau.
3: Si peu.

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2: Oui, c'est pour ma fille Maëlle. 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Bisous ma fille.
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10: Allô, bonjour. Je voudrais savoir est-ce que c'était possible de mettre une petite chanson pour mon petit garçon qui a 7 ans, qui adore votre radio. En fait, il a entendu une fois, mais depuis un moment, on l'a pas entendu. 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
2: J'ai toujours eu une histoire avant de m'endormir, donc c'est vrai que tous les contes d'Andersen, des frères Grimm, j'ai l'impression de tous les connaître depuis toujours finalement, parce que je pense que ma maman a dû commencer très tôt et mes grands-parents aussi à me lire des histoires. C'est Charlie et la chocolaterie, le premier livre qui m'a vraiment donné envie de lire pour de bon. Il n'y avait pas beaucoup de bouquins dans la bibliothèque de mon village. Et c'est vrai qu'il y avait du Jules Verne et du Roald Dahl, et c'est vraiment deux auteurs qui m'ont permis de comprendre qu'il y avait un monde parallèle qui était celui des livres et qui était génial quand on voulait couper un petit peu avec la réalité.
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2: il est 21h.
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1: Aujourd'hui, nous allons nous pencher sur le début de Récréa 2. Cette grande émission de jeunesse a été créée en juillet 1978 par Jacqueline Joubert. Il s'agissait pour elle de construire une équipe de jeunes artistes qui ferait office de grands frères et grandes sœurs auxquels les téléspectateurs pourraient s'identifier. Et c'est Dorothée qui s'impose très vite comme le personnage central de cette joyeuse bande. Elle est jolie, elle a du tempérament, elle chante merveilleusement bien et déborde d'humour et d'énergie. Elle enregistre les principaux génériques de l'émission ainsi que ceux de certaines séries comme les Schtroumpfs. Le contenu de l'émission est riche et varié. On retrouve quelques mangas japonais, Goldorak, Candy, Cobra et Lady Oscar. Des reportages, des séries japonaises comme Sankukai, Ixor, des dessins animés français de grande qualité comme Clémentine et les Monts Engloutis, sans oublier les documentaires parfois barbants, Le Monde selon Georges et La Légende du Monde, des rubriques consacrées à la lecture comme Lire, Lire, Lire, la musique avec Discopus et bien sûr ses chansons, sans oublier de nombreux sketchs plus ou moins drôles. En 1985, Dorothée propose pour la première fois en France une émission de jeunesse le matin, Récréa 2 matin, et devient du coup la productrice. Mais tout de suite, replongeons-nous dans nos souvenirs en réécoutant l'un des génériques de Récréa 2.

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5: Qui aime le chocolat? Tous, bien entendu. Et justement, à propos de chocolat, d'où vient le cacao? C'est Vincent et sa chronique Dites-le avec les mômes qui répond à cette question aujourd'hui pour Génération Dorothée.

0: Tous les matins, j'en bois, même ce matin. Ça pousse sur les arbres.
1: On le fait chauffer pour le et qu'on l'écrase pour faire du cacao. C'est du chocolat, de la poudre de chocolat.
2: On le met dans la machine. Il tourne, on le roule. Et après, ça tombe dans le gros truc.
3: Ça vient d'un pays. Et le chocolat, c'est dans un pays où c'est suspendu à un arbre. Et moi, j'ai vu une chocolaterie où ils nous montrent où est le chocolat.
4: Justement, d'où ça vient ?
3: Je sais plus. Avec une sorte de fruit ou...
1: Eh ben, le chocolat, en fait, d'abord, c'est des graines qui sont en dessous de la terre et après, ça donne du chocolat.
5: Du chocolat, c'est quelque chose qui est liquide et des fois, on peut le manger et des fois, il en prend pour le cinéma, pour faire un film. Par exemple, comme Charlie à la chocolaterie.
3: Charlie à la chocolaterie, c'est un monsieur qui l'a inventé et il est mort déjà depuis longtemps.
6: Le chocolat, il vient de l'Afrique.
3: Le cacao, ça vient de aussi l'Amérique. Le chocolat aussi.
4: D'où ça vient, le cacao ?
3: Ça vient des magasins.
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0: C'était Ulysse 31 dans Génération Dorothée et tout de suite, comme chaque semaine, nous faisons un coup de zoom sur un dessin animé qui a marqué notre enfance et voici tout de suite un reportage sur le dessin animé Wadigator.
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2: L'alligator est un animal appartenant à la famille des alligatoridés, qui elle-même fait partie des crocodiliens. Sa taille varie de 26 à 34 cm à la naissance et de 3 à 4 mètres de long à l'âge adulte. En 1973, on apprenait que les alligators ne devenaient pas tous au terme de leur vie des sacs à main ou des chaussures. En effet, certains d'entre eux pouvaient devenir la star d'un dessin animé, comme ce fut le cas pour Walligator.
3: Le fameux Walligator !
4: Que pourrais-je bien faire aujourd'hui pour tuer le temps ?
2: Walligator racontait donc les aventures d'un alligator captif dans un zoo, dont le passe-temps préféré était soit de roupiller...
4: Ah, qu'il est doux de ne rien faire.
2: Soit de s'évader. Et par tous les moyens.
4: Dégagez la piste d'envol, je pars faire le tour du monde.
5: Non, non, Wally, je t'en prie, arrête-toi, voyons.
2: Cette série est l'œuvre des studios Anna et Barbara, qui ont en fait décliné le concept d'une autre de leur série, Yogi Bear et son ours costumé, prisonnier d'un parc national. Ils ont simplement remplacé l'ours par un alligator tout en gardant le même costume.
4: Petit macaque, mais qu'est-ce que c'est que ça ?
2: Alors, l'animation de cette série était typique du style économique Anna et Barbara. Les personnages ne bougent que latéralement. Quand ils marchent, il n'y a que leurs membres inférieurs qui sont animés. Et quand ils fuient, ils tourbillonnent systématiquement. Systématiquement, je vous dis. Ce qui permet une grande économie de dessin. Walligator a connu une cinquantaine de mini-aventures de 5 minutes.
4: Oh non !
2: Avant tout destiné aux enfants, ce dessin animé se permettait quand même parfois certaines critiques acerbes de la société. Comme dans cet épisode dans lequel un assureur tente par tous les moyens de faire souscrire une assurance à Wally.
6: Béni soit le ciel qui m'a guidé jusqu'ici. Voulez-vous dire que vous n'avez aucune assurance contre les risques d'accident ?
4: Mais pourquoi faire ? Que pourrait-il bien m'arriver dans le confort et la sécurité de ce jardin ?
2: L'assureur lui montre alors qu'il n'est pas à l'abri d'un accident. À chaque fois, il l'a lui-même provoqué. Du coup, l'alligator finit par signer, mais il se fait quand même avoir.
6: Oh, c'est bien dommage. Votre police d'assurance ne vous couvre pas à l'intérieur du jardin zoologique.
4: Quoi ? Mais vous n'êtes qu'un escroc !
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0: Nous avons retrouvé le premier tube de Patrick Bruel avec « Comment ça va ?» dans Génération Dorothée.
9: Salut, c'est Lola. Il y a une soirée chez Vincent. Je t'attends là-bas. À tout à l'heure. Bisous, Mickey.

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1: Il est 22h.
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1: Le plus beau de tes souvenirs télé, c'est dans Génération Dorothée, et je te propose tout de suite de retrouver Marc, notre chroniqueur, qui fait le portrait de la semaine d'un super-héros.
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2: Si je vous parle d'un personnage de comics sorti de l'imagination de Bob Kane et Bill Finger en 1939, un super-héros et pour autant pas de super-pouvoir, mais une adresse au combat, des capacités de déduction et surtout un bat-équipement hors du commun. Personnification de l'enquêteur parfait cumulant à la fois de grandes capacités intellectuelles et un corps d'athlète, il peut efficacement affronter physiquement tous ses ennemis. Bruce Wayne dans la vie civile, il est à la tête d'une importante société héritée de ses parents décédés tragiquement. Préférant sa place de super-héros à celle du milliardaire oisif, il se sert de cet apparat pour préserver le secret de son identité et de ses activités héroïques une fois la nuit tombée. Ses alliés dans sa guerre contre le crime à Gotham City sont Robin, le commissaire Gordon ou encore Alfred, son fidèle majordome. Et s'il n'a pas de super-pouvoir, il dispose en revanche de super accessoires, dont le plus connu reste incontestablement la Batmobile. Voilà, c'est la fin d'un nouveau portrait dont le héros a bercé sans aucun doute notre enfance, et pour ceux qui n'auraient pas découvert le personnage dont il est question, le dernier indice sera Chauve-Souris.
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0: Bienvenue si tu nous rejoins, tu écoutes Génération Dorothée, l'émission qui te replonge complètement dans tes années jeunesse. Je te propose tout de suite de voyager sur la planète Eternia, où vit le célèbre Musclor, l'homme le plus fort de l'univers qui défend le château des ombres de la menace du célèbre Skeletor. Musclor est en réalité le prince Adam, héritier du trône, qui change d'identité en levant son glaive magique en criant « Par le pouvoir du crâne ancestral, je détiens la force tout-puissant !» Chevauchant son fidèle tigre de combat, il accomplit son destin de justicier. Les Maîtres de l'Univers est en fait un dessin animé commandé par la firme Mattel, déjà créatrice des Barbie ou Big Jim, pour permettre de vendre mieux les célèbres jouets de la gamme du même nom. Les figurines, comme la série, seront un gigantesque succès pour Mattel, qui va s'imposer comme le leader du jouet avec Musclor pendant près de 5 ans. Outre la collection de jouets, on n'oubliera pas de signer tout un merchandising savoureux à l'époque aux couleurs de Musclor, comme la serviette de bain, aux jeux de société, en passant par le cultissime Club des Maîtres de l'Univers, qui relançait l'intérêt avec l'aide de petites bandes dessinées et des cadeaux d'anniversaire. Les Maîtres de l'Univers, le dessin animé, compte 130 épisodes, soit 2 saisons, et aussi 2 films. Sur les 130 épisodes originaux, 82 ont été doublés en français à l'époque. La diffusion des épisodes en France est de plus complètement chaotique, ceci étant dans le désordre total par rapport à la version américaine. Heureusement, cela ne nuit pas à la chronologie de la série animée. La bande originale est très similaire des Mystérieuses Cités d'Or, série franco-japonaise à succès qui sera réalisée à la même période. Pour fêter la sortie vidéo de la série en 2004, l'éditeur Déclic Images a acquis l'intégralité du dessin animé en offrant en exclusivité vidéo les épisodes qui n'avaient jamais été doublés à l'époque. Tout de suite, je te propose de te replonger dans le générique du dessin animé des Maîtres de l'Univers. La première diffusion a été le 6 janvier 84 sur Antenne 2 dans Récréa 2.
1: Je suis Adam, prince d'Eternia, défenseur du secret du château des ombres. Lui, c'est Kringer, mon tigre domestique. Mon secret, c'est de posséder une force fabuleuse depuis le jour où j'ai levé mon glaive magique en criant « Par le pouvoir du crâne ancestral !» Je détiens la force toute puissante. Kringer se transforme alors en tigre de combat. Et moi, je deviens Musclor, l'homme le plus fort qui ait existé jusqu'ici. Les seuls à connaître mon secret sont la sorcière, le maître d'armes et Orko. Ils m'aident tous les trois à défendre le château des ombres contre les forces du mal.
2: Ne bougez pas, après la pub, on revient avec ça.

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0: 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Coup de zoom sur un réalisateur qui a démarré sa carrière dans les années 80, c'est bien entendu Spielberg.
1: Steven Spielberg est au milieu des années 80 l'un des hommes les plus riches d'Hollywood. Mais ça ne lui suffit pas. Il lui reste à conquérir une totale liberté artistique. Et pour cela, il doit s'affranchir définitivement des grands studios. En 1984, il crée sa propre société de production, Amblin, du nom du court-métrage qu'il a fait connaître et dont le logo reprend le célèbre vélo, D.T.
2: Il crée Amblin comme tous les réalisateurs créent leur société afin d'être indépendants. Comme ça, ils n'ont pas affaire aux studios qui leur dictent ce qu'ils peuvent faire ou pas. Vous êtes le patron, vous faites ce qu'il vous plaît.
1: Cette indépendance, Spielberg la met au service d'autres réalisateurs. Car avec Amblin, il va produire quelques-uns des plus gros hits des années 80. Retour vers le futur, Gremlins, ou encore Qui veut la peau de Roger Rabbit. Lui peut se consacrer à une de ses obsessions, la quête de reconnaissance, avec un seul but, gagner un jour un Oscar à titre personnel. Spielberg se lance alors dans des films sérieux, les seuls qui sont récompensés. 1987, La couleur pourpre est son premier film dramatique. Il est nominé 12 fois aux Oscars. Ça marche, à une exception près.
3: La couleur pourpre a été nominée 12 fois, dans toutes les catégories. La seule catégorie pour laquelle le film n'était pas nominé, c'était pour le meilleur réalisateur. Et cette fois-là, je me suis quand même dit, il y a dans ce métier des gens qui ne m'aiment pas.
1: Et au final, aucune statuette pour La couleur pourpre. Sa revanche, il l'aura en 1994. La liste de Schindler, c'est l'histoire vraie d'un industriel allemand qui a sauvé des milliers de juifs des camps de la mort. Spielberg a acheté les droits du livre 12 ans plus tôt.
3: Ce film m'a libéré artistiquement. Dans tout ce que j'ai pu faire auparavant, je ne me suis jamais vraiment considéré comme un artiste. Mais avec la liste de Schindler, pour la première fois, j'ai eu le sentiment de faire quelque chose d'artistique.
1: Avec ce film, son grand soir est enfin arrivé. La liste de Schindler est nominée 12 fois et obtient 7 Oscars. 7 Oscars dont celui du meilleur film et surtout celui du meilleur réalisateur. Le soir de la cérémonie, il dédie ses Oscars à ses enfants.
3: Sawyer est né, Max est né et puis Sacha est né. Oui, c'est le quatrième plus beau jour de ma vie.
1: Un film multi-récompensé qui, contre toute attente, sera aussi un succès commercial. Une fresque en noir et blanc sur les camps de la mort, Spielberg pensait que ça n'attirerait personne. Résultat, 300 millions de dollars de recettes. Le succès, l'argent, la consécration publique et critique, on pourrait penser que Spielberg n'a plus rien à prouver.
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0: champagne. Oh,
1: allez, c'est reparti.
0: Oh, regardez mon père, des coquelicots.
1: Ouais.
0: Oh, puis là, des pâquerettes.
1: Oh, ça.
0: Sœur Marie-Clotilde va être contente.
1: Ouais.
0: Oh, regardez, des boutons d'or.
1: Ma sœur, si vous alliez en cueillir un bouquet.
0: Oh, vous êtes bien charitable, mon père. C'est une excellente idée. Je m'en vais de ce pas.
1: Eh ben, allez nous faire des vacances. Oh, qu'est-ce qu'elle m'emmerde. Pardonnez-moi, Seigneur, mais... Elle m'emmerde.
2: Le nouveau film d'Étienne Chatillez. La bonne sœur est dans le pré.
1: Ouais, la PLA qui est restée.
3: Oh là là, que le temps passe vite. Nous arrivons déjà à la fin de l'émission. Et oui, Génération Dorothée, l'émission radio est terminée pour aujourd'hui. Mais rassure-toi, on se donne rendez-vous dès la semaine prochaine. Même jour, même antenne. Et si l'attente est pour toi insupportable, je t'invite à surfer sur le site de l'émission générationdorothée.blogspot.com, générationdorothée.blogspot.com ou en tapant tout simplement dans un moteur de recherche Génération Dorothée, l'émission radio. N'hésite pas à nous laisser des commentaires sur le contenu de l'émission. Merci de nous avoir suivis et à très bientôt.
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4: Prendre un enfant par la main. Vers demain.
3: Prendre un enfant, c'est la chanson dont j'aurais le moins soupçonné qu'elle puisse faire un succès. Et d'ailleurs, ça s'est plus ou moins confirmé au début de la sortie du disque. Mais Prendre un enfant n'avait pas l'air d'avoir les faveurs de ni du public ni de la radio. Puis au bout d'un moment, on a commencé à applaudir un peu la chanson dans les spectacles. Et puis quelques temps plus tard, j'ai commencé à entendre la chanson à la radio. Et c'est un an et demi après la sortie du disque que la chanson a réellement marché.

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1: C'est quoi la rentrée des classes?
2: C'est le premier jour de classe.
3: En fait, quand on a fini d'être dans une classe, et ben après on va dans une autre classe.
4: On vient à la rentrée d'école.
3: Où il y a d'autres maîtres.
5: À la fin de l'année, il y a toujours une grande vacance. Et la rentrée des classes, c'est quand on rentre.
6: C'est près de la porte.
7: Oui, ça veut dire... C'est qu'on va dans une autre classe.
8: Rentrer la première fois d'école grande.
9: On déballe nos cartables, la maîtresse elle nous donne des cahiers, on les met dans notre case, on choisit nos places.
10: Et aussi, il faut ramener son cartable.
11: Il va se passer qu'on va avoir des nouvelles maîtresses.
12: Il y a une maîtresse ou un maître qui nous dit « Je serai ta nouvelle maîtresse ou ton nouveau maître. »
11: Et qu'on va avoir des nouvelles...
12: Toi, tu vas te mettre là. Après, toi, tu vas te mettre là. Les bancs, ça sert à s'asseoir.
11: Des nouveaux matériels.
13: Je suis en moyenne section dans la classe 9.
14: Je crois que je serai encore à la maternelle.
15: Chez les grands.
16: Mais peut-être que je serai avec tes amis parce que j'en ai beaucoup.
17: C'est la plus grande de la classe.
18: Et c'est impossible que toutes mes autres amies soient dans une autre classe.
19: Yann, Lola, tout le monde.
20: Nubia.
21: Comme amoureux à moi, c'est Nino et Sylvain.
22: Je joue avec mes copains.
23: Avant, on joue,
24: par exemple, dans la cour, avec les jeux.
25: Après, on joue un petit peu dans la cour.
26: Nous, on fait que la bataille.
25: Après, on rentre.
26: Parce que nous, tous les garçons font la bataille. Sauf Milan. Milan, il marche, il fait rien.
11: Zombie, deux fois on fait rien.
27: Ceux qui m'emmènent, j'y vais jouer avec quelqu'un d'autre.
11: Et avec des filles aussi.
28: Oui, on mange à la cantine.
29: On a mangé du hachis parmentier.
30: Oui, on mange toujours les mêmes choses.
31: Nous, à l'école, c'était trop bon ce qu'on a mangé.
32: Des pâtes.
33: Et de la viande.
31: On a mangé des haricots verts en entrée, mais qu'on aimait
34: parce
31: pas.
34: Parce que la maîtresse, elle nous dit... On peut jouer à deux vitesses à table.
35: J'aime bien les maîtresses. Sauf la maîtresse qui vient... je sais pas, les deux jours, je l'aime pas trop.
34: Et nous, on peut pas. Et souvent, elle nous dit oui. Souvent, on a le droit. Souvent, on n'a pas le droit.
36: Je sais pas encore laquelle je vais avoir.
37: En fait, il y a Jean-Michel et Colette, des maîtres et des maîtresses de grands. Alors, je pense que nous, on ira chez Jean-Michel. Et les autres, chez Jean-Luc, ils iront chez... Colette.
38: Par contre, j'irai pas dans la classe de Violetta parce que avant le maître, il mettait du scotch sur la bouche.
39: Tout le monde dit qu'il est hyper sévère, il est hyper gentil.
40: Parce que Jean-Michel, il est bien, mais aussi il y a des voitures pour jouer.
41: Je m'amuse.
42: Pour grandir.
43: Pour apprendre.
44: Pour apprendre à travailler.
45: Ça sert à travailler.
44: Apprendre.
46: À bien apprendre des choses.
47: On fait des travaux.
48: À apprendre des choses.
49: Nous, c'est très important pour nous, cette école-là, parce que sinon, on n'apprend pas à lire, à écrire. Et puis à faire les mathématiques, parce que sinon...
50: Deux et trois.
49: On saura pas lire.
50: Comment ça s'écrit, on apprend la grammaire, des mathématiques.
51: Reconnaître son prénom.
52: Par exemple, on apprend à écrire des lettres.
53: Apprendre des leçons.
54: J'écris le E, comme ça, tac, tac, tac, tac.
55: En anglais, en minuscule, en attaché.
11: Pour apprendre, pour réussir sa vie, pour bien travailler et pour gagner de l'argent quand on sera gros.
56: Pour avoir l'argent et pour apprendre.
57: Pour quand on sera grand, pour faire un bon travail.
11: Je sais pas, président de la République publique, juge, banquier.
58: Ça sert
59: à faire du travail.
58: À savoir écrire pour qu'on puisse s'envoyer des cartes postales ou des choses comme ça.
60: Sinon, on n'apprend pas les choses.
61: Tous les vendredis, on fait des constructions géométriques. Le mardi et le vendredi, on va en sport. C'est trop cool.
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avait un petit peu de couleur pour lui donner de la vie. Le ciel était en bleu éclatant et patent. La vie, elle était belle. C'était un vrai feu d'artifice. Et même dans le pays, vous allez pas me croire, les vaches avaient des robes à fleurs, des robes à carreaux, des robes de toutes les couleurs. Même vous allez pas me croire. Non, vous allez pas me croire. Dans le pays, on avait fait des magasins pour les vaches. Ça s'appelait « Ça me va bien ». Qu'est-ce que c'est belle. Il y avait Monsieur Meuble auprès de chez Monsieur Auchan, où les vaches allaient faire leurs courses comme des sardines, ça c'est débile. Et même, il y avait des cinémas, où les vaches pouvaient aller voir la vache araignée. Vous connaissez la vache araignée? Spidermeux. C'était une explosion de pots de peinture.

Oui, mais au train où vont les choses, le vieux roi qui était tellement vieux, il est mort. Mort de mort. Archi mort. Complètement mort.

Il y a un nouveau roi qui a pris le pouvoir. Un nouveau roi qui n'aimait pas la vie, qui n'aimait pas les vaches, qui n'aimait personne. Un nouveau roi qui était aigri par la vie. Et comme il était aigri par la vie, il a dit dans son pays, ça serait noir, blanc ou gris. C'est ce qui s'est passé. Les gens sont devenus blancs de terreur, gris à l'intérieur, et le ciel, il était noir à en pleurer. Les gens, ils sont devenus blancs de terreur, gris à l'intérieur, et le ciel, noir à en pleurer. Et les vaches, elles, noires et blanches. Et celles qui portaient encore des robes à fleurs, des robes à carreaux, des robes de toutes les couleurs, on les mettait dans des trains, on les envoyait dans des villes dont on ne connaissait pas le nom et on ne les revoyait jamais. Les vaches, dans les trains, dans les villes dont on ne connaissait pas le nom et on ne les revoyait jamais. 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C'était pas joli, joli. Il y en avait qu'un qui était content dans le pays, c'était le roi. Tous les matins, il ouvrait ses volets, il faisait « Waouh ! Qu'est-ce qu'il est beau, mon pays !» Mais la vie, elle était moche hein, et triste. Oui, mais au train où vont les choses, dans une petite ferme, il y a une petite vache qui est née. Une petite vache qui avait dans le bedon, dans le cœur, dans la tête, une envie de liberté, de gambader, de s'évader. C'est ce qu'elle a fait. Elle est allée devant la porte de la ferme, elle a ouvert la porte, elle a regardé à l'horizon,

même un matin, la petite vache, elle est montée dans le grenier de sa grand-mère. Dans le grenier, elle a trouvé une malle. Elle a ouvert la malle. Dans la malle, elle a trouvé une robe à fleurs. Elle l'a mise. Elle était vache de vachement belle. Avec sa robe à fleurs, elle a descendu les escaliers. Elle était à la porte, elle a regardé à l'horizon, et puis elle est partie.

Oui, mais le roi, il a entendu parler de ça. Et ça, ça l'a énervé. Il a fait « Garde, c'est quoi ce bazar? Garde, allez me chercher la vache !» Les gardes, ils sont partis chercher la vache. Les gardes, ils ont ramené la vache au roi. Le roi, il a regardé la vache, il dit « Toi, la vache, demain matin, quick, je te mange au petit déjeuner. Toi, demain matin, la vache, je te mange au petit déjeuner. » Dans le pays, les gens ont commencé à en parler. Dans le pays, les gens ont commencé à en discuter, à s'énerver, à crier « Non, on ne peut pas laisser faire ça !» Pendant toute la nuit, les gens se sont énervés de plus en plus fort. Le nom a grossi. Pendant toute la nuit, on s'est remis des couleurs sur les visages, du noir, du blanc, du jaune, du gris, ça posait pas de problème. Pendant toute la nuit, on a remis le ciel d'un bleu éclatant et patent. Pendant toute la nuit, les hommes, les femmes, les grands-pères et la compagnie se sont fait des robes à fleurs, des robes à carreaux, des robes de toutes les couleurs. Pendant toute la nuit, pendant toute la nuit, pendant toute la nuit. Le lendemain matin, le roi a ouvert ses volets. Et dans le pays, on entendit un cri. « Garde, c'est quoi ce bazar? Garde, attrapez-moi tout le monde !» Mais du tout le monde, il y en avait trop. Et tout le monde, il est venu devant le château. Et comme des vaches en colère, ils ont fait un grand « Meuh !»

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3: Eh ben dis donc, t'as des grands panards, hein, toi. T'as des grands pieds. Tu choses du combien?
4: Du 44.
3: Ah ben oui, effectivement, ils sont très grands, tes pieds. Ah, mes petits amis, vous êtes là. Justement, je faisais causette avec le réalisateur de notre émission. Et je viens d'apercevoir qu'il avait des grands pieds. Et oui, il chose du 44. Et ben, comme on dit, lui, il vit sur un grand pied. Vous connaissez ça, vivre sur un grand pied? Non, et ben, ça veut dire vivre dans le luxe. Cette expression remonte à l'époque où les chaussures à pointe étaient à la mode. La longueur de ces chaussures laissait pantois. Elles atteignaient 70, voire 80 cm. Et pour faciliter la marche avec de telles chaussures, les pointes étaient souvent rattachées aux genoux à l'aide d'une chaînette. Un petit peu comme dans le film Les Visiteurs, je sais pas si vous vous souvenez là. Et lorsqu'ils se croisaient dans la rue, les gens devaient faire un détour pour éviter de s'accrocher. Pour mettre fin aux surenchères, et surtout pour voir les différentes catégories sociales, on promulgua une loi. Les souverains avaient le droit à une pointe de 60 cm. Les riches et les nobles pouvaient porter des pointes de 30 cm, tandis que les bourgeois devaient se satisfaire de pointes de 15 cm. Et le petit peuple, me direz-vous? Eh bien, eux, ils se promenaient pieds nus.

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4: Il est 1h.

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0: 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Aujourd'hui c'est samedi, ma sœur m'embête, ma mère tempête, mon frère a cassé mes lunettes, mon chien a mangé ma radio.
1: Pas de peau.
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0: Attention, il est l'heure d'aller faire un tour du côté de la cuisine.
1: Salut et direction la cuisine. Aujourd'hui, nous allons préparer des avocats surprise. Voici les ingrédients. Il vous faut un avocat par personne, 250 g de surimi au crabe, des crevettes décortiquées, 2 tomates, 2 citrons et de la mayonnaise. Première étape, vous coupez les avocats en deux. Vous enlevez les noyaux et vous arrosez l'intérieur des avocats avec du jus de citron pour éviter qu'ils noircissent. Deuxième étape, avec une petite cuillère, vous coupez des petits morceaux de chair d'avocat. Troisième étape, vous découpez les tomates en morceaux. Vous enlevez le milieu de la tomate et vous découpez les bords de tomates en petits dés. Quatrième étape, vous émiettez le surimi. Cinquième étape, dans un saladier, vous mettez les morceaux de chair, d'avocat, les dés de tomates, les miettes de surimi et des crevettes décortiquées. Vous mettez quelques cuillères de mayonnaise et vous mélangez le tout. Sixième étape, vous farcissez chaque moitié d'avocat avec le mélange. Vous prenez le deuxième citron, vous le coupez en fines rondelles et vous mettez une rondelle sur les avocats pour décorer. C'est prêt, bon appétit! Et vous pouvez retrouver cette recette sur le site internet radiojunior.com.

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